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1: Il est 6h.
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1: Il est 7 heures.
2: Bonjour à tous. À la une de l'actualité, pas de baisse immédiate des taxes sur les carburants. Emmanuel Macron veut d'abord agir sur les causes de la flambée des prix en misant sur la diplomatie pour tenter de rouvrir le détroit d'Ormuz et sécuriser les approvisionnements en pétrole. Le président de la République était invité hier soir de TF1 et France 2.
3: Regardez, les prix du diesel et de l'essence, ils étaient à 1,90 à la fin de l'été, enfin à la fin du mois d'août. Donc ils ont beaucoup monté parce qu'il y a eu des tensions. Donc on va essayer de rouvrir cette voie. Ensuite, vous l'avez dit, il y a plusieurs millions de barils qui circulaient à travers l'Arabie Saoudite et qui sortaient en mer Rouge, dans ce qu'on appelle le site de Yanbu. Mm-hmm. Bon, il a été très abîmé par une attaque des Houthis. Nous nous engageons pour le sécuriser. Nous allons envoyer des moyens militaires pour protéger ce site. Pas nous engager dans quelques conflits, mais protéger ce site, parce que sortaient il y a quelques semaines de là, chaque jour, plus de 5 millions de barils. Bon, donc c'est pas négligeable.
2: Emmanuel Macron, hier soir, il estime aussi qu'une offensive russe en France est possible, une vraie menace par rapport à la multiplication des actes hostiles de Moscou en Europe, notamment en Allemagne où un drone chargé d'explosifs a été retrouvé à l'aéroport de Leipzig le mois dernier, attaque attribuée à la Russie par Berlin. Tous les syndicats de France Travail appellent à la grève lundi prochain. Ils réclament une hausse des salaires et dénoncent une dégradation des conditions de travail et s'inquiètent aussi du prochain budget. 2,5 milliards d'euros d'économies sont demandés au ministère du Travail l'an prochain. Le pape Léon XIV commence aujourd'hui sa visite en France avec une première étape à Paris. Il doit rencontrer Emmanuel Macron, se rendre à l'UNESCO puis à Notre-Dame avant une grande veillée au Stade de France. Demain, il va célébrer une messe place de la Concorde pour laquelle 400 000 personnes étaient déjà inscrites fin août. Il va rejoindre ensuite Lourdes où 200 000 personnes sont attendues, puis messe lundi. Un intervenant en anglais d'une école maternelle privée de Paris mis en examen et écroué pour viol, agression sexuelle et violence sur 22 enfants. L'homme de 31 ans travaillait dans l'établissement depuis septembre 2025 avant d'être suspendu en juin dernier. Les enfants entendus sont nés entre 2020 et 2022. On passe au football, c'est le grand soir pour Zinedine Zidane avec les Bleus. Pour sa première comme sélectionneur, la France joue à 20h45 face à la Turquie en Ligue des Nations. Zidane évoque une immense émotion. Mbappé sera bien présent malgré un petit pépin physique et va rester capitaine. Et puis Paul Sexas sera l'un des Français à suivre dimanche sur la course en ligne des championnats du monde de cyclisme. En l'absence de Tadej Pogacar, le jeune Français fait partie des principaux favoris. Belle journée à tous.
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1: 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Tarif de 50 euros par repas, deux menus au choix. Renseignements et réservations avant le 9 octobre au 06 42 19 00 80 ou au 06 88 97 96 35 ou 06 80 75 26 22. Envie d'une journée festive en famille? Rendez-vous samedi 26 septembre à Saint-Agrève pour la grande marche et vide école organisée par l'école Saint-Joseph. Chaussez vos baskets pour un parcours de 5 ou 14 km. Repas compris dans l'inscription, 12 euros par adulte et 7 euros pour les moins de 12 ans. Départ dès 8h à l'école. Avant ou après la marche, venez chiner et trouver votre bonheur dans les trésors de l'école. Infos et réservations par SMS 07 60 19 39 87. On vous attend nombreux. Le collectif des commerçants Cheylarois s'engage pour Octobre Rose. 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La place du Cheylard s'anime le 3 octobre à 18h30. Entrez dans l'ambiance, la danse avec Lionel et des surprises. Seul impératif, être habillé de rose ou de bleu, votre bonne humeur pour créer les rubans géants humains. On a besoin de vous car la vie est plus forte ensemble.
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La communauté de communes Valérieux recherche un fabricant de souvenirs d'enfance pour le centre de loisirs du Chélard. Vous avez le BAFA. Postulez vite, le poste d'adjoint d'animation est à pourvoir immédiatement. Toutes les infos sur le site www.valerieux.fr/onrecrute.

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1: Dans le cadre de ces actions, le CDAD de l'Ardèche propose plusieurs permanences de consultation juridique gratuites et ouvertes à toutes et tous. Ces permanences, appelées Point Justice, sont organisées sur tout le département de l'Ardèche. Afin que vous puissiez orienter utilement vers ces lieux d'accès aux droits, vous trouverez chaque mois les lieux et dates des différents points justice à disposition du public. Pour retrouver les permanences du CDAD 07, contactez le secrétariat au 04 75 40 28 ou consultez le site internet www.cdad07.fr. Fête de la Saint-Michel, samedi 26 septembre, organisée par Orance Sambiance, avec un atelier vente d'une activité de string art, buvette et snacking sur place, à 20h retraite au flambeau, à 20h30 feu d'artifice, et à 21h concert avec les Calabères. La Compagnie des Chimères propose un événement hybride, artistique et convivial pour faire bouillonner les idées par la rencontre et l'échange. Dimanche 27 septembre à Saint-Pierreville, en extérieur, place du Clos, après le marché. Dès midi, restauration et buvette, et à 14h, Mariquita, théâtre immersif et révolutionnaire sur celle dont le sort trivial est souvent invisibilisé, les femmes. Ce spectacle est tout public à partir de 12 ans. Sur participation libre et consciente au chapeau, il est reporté en cas de pluie. Info par téléphone au 07 83 88 78 49 ou sur le site web de la Compagnie des Chimères. 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
1: Il est 8h.
2: Bonjour à tous, à la une de l'actualité, toutes les cloches des églises de France vont sonner à 10h, heure d'arrivée du pape Léon XIV à l'aéroport de Paris-Orly avec une première étape dans la capitale. Il doit rencontrer Emmanuel Macron, se rendre à l'UNESCO puis à Notre-Dame avant une grande veillée au Stade de France. Demain, il va célébrer une messe place de la Concorde pour laquelle 400 000 personnes étaient déjà inscrites fin août. Il va rejoindre ensuite Lourdes où 200 000 personnes sont attendues, puis messe lundi. Pas de baisse immédiate des taxes sur les carburants. Emmanuel Macron veut d'abord agir sur les causes de la flambée des prix en misant sur la diplomatie pour tenter de rouvrir le détroit d'Ormuz et sécuriser les approvisionnements en pétrole. Le président de la République était invité hier soir de TF1 et France 2. Il estime aussi qu'une offensive russe en France est possible, une vraie menace par rapport à la multiplication des actes hostiles de Moscou en Europe. Les auto-écoles alertent face à la hausse des carburants alors que l'aide de l'État a été élargie aux grands rouleurs cette semaine. Les moniteurs de conduite en sont exclus. Richard est moniteur d'auto-école à Nice.
3: Aujourd'hui, pour notre centre, j'en voudrais pouvoir, si vous voulez, ne pas forcément impacter sur le prix des leçons, mais de réduire les coûts sur d'autres des pôles de dépenses, comme peut-être augmenter les franchises sur les assurances pour descendre nos cotisations d'assurance, réduire les stationnements, les amendes. On n'exclut pas forcément une augmentation, mais ça sera notre dernier recours parce que je pense que nous payons tous suffisamment assez de charges ou quoi que ce soit, et j'aimerais ne pas faire impacter ça déjà aux particuliers qui, eux aussi, subissent la hausse de carburant.
2: Des propos recueillis par Mylène Débat, qui est la profession, craint que certains jeunes renoncent à passer leur permis faute de moyens. Le sujet sera discuté ce week-end au congrès de l'UNIC à Arles. Fin des blocages hier soir dans les ports corses. Les agriculteurs ont libéré Ajaccio puis Bastia après plusieurs heures de mobilisation pour réclamer des aides de l'État. Un rendez-vous a été obtenu avec le cabinet de la ministre de l'Agriculture. Plusieurs syndicats veulent maintenir la pression. On passe au sport avec du football. Le grand soir pour Zinedine Zidane avec les Bleus. Pour sa première comme sélectionneur, la France joue ce soir à 20h45 à Izmit face à la Turquie en Ligue des Nations. Zidane évoque une immense émotion. Mbappé sera bien présent malgré un petit pépin physique cette semaine et il va donc rester capitaine. Voilà pour l'actualité en ce vendredi. Passez une très belle fin de semaine.
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0: Bonjour à tous, nous fêtons Hermann aujourd'hui. Alors votre ciel sera-t-il dégagé aujourd'hui ?
1: Eh bien oui, Bélier, c'est la compagnie d'amis de longue date qui vous apportera beaucoup de satisfaction.
0: Taureau, vous ressentirez un impérieux besoin d'échapper à la grisaille du quotidien et à la médiocrité de l'atmosphère environnante.
1: Gémeaux, les influx planétaires soutiendront vos initiatives dans votre profession et vous donneront d'excellents appuis.
0: Cancer, vous aurez la possibilité de réaliser des transactions financières profitables à condition de ne pas prendre de risques excessifs.
1: Lion, vous tiendrez à votre liberté, comme à la prunelle de vos yeux, et vous vous arrangerez pour que rien ni personne ne puisse l'entraver.
0: Vierge, votre vie familiale retrouvera une certaine chaleur, vous vous montrerez compréhensif, tolérant, séduisant.
1: Balance, il n'est jamais trop tard pour bien faire. Alors montrez à vos concurrents que vous ne leur laisserez pas le champ libre.
0: Scorpion, ne négligez pas la vie amicale. De nouvelles relations vous feront sortir de votre cercle habituel.
1: Les Sagittaires, vous aurez des échanges très constructifs avec les membres de votre famille.
0: Capricorne, vous bénéficierez du soutien de Mercure, la planète de la persuasion par excellence.
1: Au travail, les Verseaux, prenez garde qu'on n'exige pas de vous plus que vous ne pouvez donner. Et si vous ne parveniez pas à assumer toutes vos responsabilités, eh bien, on vous en tiendrait rigueur.
0: Enfin, Poissons, Jupiter et Neptune vont stimuler votre créativité ainsi que votre approche positive de toutes les situations. Bonne journée à tous, à demain pour un nouvel horoscope. Nous fêterons Côme et Damien.
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1: Vous êtes né en 1956. Inscrivez-vous avec vos conjointes et conjoints au banquet des 70 ans qui se déroulera samedi 17 octobre à partir de 19h au restaurant L'eau à la bouche au Cheylard. Tarif de 50 euros par repas, deux menus au choix. Renseignements et réservations avant le 9 octobre au 06 42 19 00 80 ou au 06 88 97 96 35 ou 06 80 75 26 22. Le Centre socioculturel de Saint-Agrève propose une animation en deux temps. Apprenons à différencier les champignons à Saint-Agrève. Vous serez accompagné par un habitant passionné par les champignons et un pharmacien mycologue. Première animation dimanche 27 septembre avec une balade cueillette à compter de 14h au départ de la salle polyvalente de Saint-Agrève jusqu'à 16h30. Sortie ouverte à tous. Promenade à travers les bois et ramassage de champignons. Puis dans un deuxième temps, rendez-vous à 17h à la salle polyvalente de Saint-Agrève pour échanger autour des champignons sortis des paniers. Chacun pourra exposer ses spécimens et découvrir ainsi les espèces comestibles et toxiques. Les deux temps d'animation sont gratuits et ouverts à tous. Inscription et renseignements auprès de l'Office de tourisme 04 75 64 80 97. Le collectif des commerçants chez Laroy s'engage pour Octobre Rose. Du 3 au 31 octobre, venez découvrir dans les commerces partenaires identifiés par une rose et une moustache les objets et tirelires à votre disposition. La place du Cheylard s'anime le 3 octobre à 18h30. Entrez dans l'ambiance, la danse avec Lionel et des surprises. Seul impératif, être habillé de rose ou de bleu, votre bonne humeur pour créer les rubans géants humains. On a besoin de vous car la vie est plus forte ensemble.
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1: La ludothèque itinérante Art des Jeux sillonne les routes d'Ardèche pour vous proposer des espaces de jeux libres adaptés à toutes les tranches d'âge. Au programme Jeux d'éveil, d'imitation, de construction et de société. Accès libre et gratuit. En devenant adhérent de l'association, vous pourrez aussi emprunter un ou deux jeux de société pour la maison. Elle vous donne rendez-vous le 4e vendredi du mois de 17h à 19h au centre social Pierre Rabhi à la Voulte sur Rhône et le 4e samedi du mois de 10h à midi à la médiathèque de Saint-Laurent-du-Pape. D'autres lieux et dates sur notre site www.artdesjeux.com. Pop Chef, Chaudevin, la crème de la pop et du rock passe à la casserole. Deux artistes à croquer revisitent à leur sauce et en français les plus grands tubes de Queen aux Beatles, de Daft Punk à Michael Jackson, Muse ou Madonna. Adaptés avec un humour irrésistible, ces grands classiques de la pop et du rock anglais sont mijotés aux petits oignons. Du 100% fait maison, sans colorant ni intelligence artificielle. Un hommage burlesque et gourmand à cette culture musicale populaire qui nous accompagne depuis les années 70. Attention, ces reprises au plus près des versions originales peuvent provoquer de délicieuses hallucinations auditives. Une gourmandise pour toutes les oreilles à consommer sans modération. Rendez-vous samedi 26 septembre à partir de 19h à la salle du foyer au Cheylard. Renseignements et réservations à l'OT Ardèche Haute-Vallée 04 75 64 80 97. Roche-Paul organise son vide-grenier dimanche 4 octobre. Les exposants sont attendus à partir de 7h avec un café qui leur sera offert à l'arrivée. Le tarif est de 1€ le mètre linéaire. Les emplacements sont sur le parking de la salle multi-activité. Une situation de repli est envisagée. Pour les réservations, n'hésitez pas à contacter le 06 79 46 37 24.
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1: Il est 9h.
2: Bonjour à tous. À la une de l'actualité, la France fait tout pour éviter les pénuries. La promesse d'Emmanuel Macron hier soir sur TF1 et France 2. Pour faire face à la flambée des prix des carburants, le chef de l'État veut d'abord miser sur la diplomatie pour tenter de rouvrir le détroit d'Ormuz et sécuriser les approvisionnements en pétrole. Pas de baisse immédiate des taxes sur les carburants. Les auto-écoles alertent face à la hausse des carburants alors que l'aide de l'État a été élargie aux grands rouleurs cette semaine. Les moniteurs de conduite en sont exclus. Richard est moniteur d'auto-école.
3: Aujourd'hui, pour notre centre, je voudrais pouvoir, si vous voulez, ne pas forcément impacter sur le prix des leçons, mais de réduire les coûts sur d'autres des pôles de dépenses, comme peut-être augmenter les franchises sur les assurances pour descendre nos cotisations d'assurance, réduire les stationnements, les amendes. On n'exclut pas forcément une augmentation, mais... Ça sera notre dernier recours parce que je pense que nous payons tous suffisamment assez de charges ou quoi que ce soit et j'aimerais ne pas faire impacter ça déjà aux particuliers qui, eux aussi, subissent la hausse de carburant.
2: Des propos recueillis par Mylène Desbacs, la profession craint que certains jeunes renoncent à passer leur permis faute de moyens. Le sujet sera discuté ce week-end au congrès de l'UNIC à Arles. Son avion a quitté Rome. Le pape Léon XIV arrive en France à 10h à l'aéroport Paris-Orly avec une première étape dans la capitale. Il doit rencontrer Emmanuel Macron, se rendre à l'UNESCO puis à Notre-Dame avant une grande veillée au Stade de France. Demain, il va célébrer une messe place de la Concorde pour laquelle 400 000 personnes étaient déjà inscrite fin août. Il va passer aussi par Lourdes et Metz. Auchan cède des magasins. 17 supermarchés vont passer sous enseigne Lidl au premier trimestre 2027. Dans le Pas-de-Calais, l'Isère ou encore les Bouches-du-Rhône, le groupe nordiste a annoncé hier être entré en négociation exclusive avec l'enseigne allemande. L'opération reste soumise au feu vert des autorités de la concurrence. Elle marque la dernière étape du plan de transformation lancé par Auchan il y a 2 ans. Et puis du sport, du football. Pour terminer, c'est le grand soir pour Zinedine Zidane avec les Bleus pour sa première comme sélectionneur sur le banc. La France joue ce soir à 20h45 à Izmit face à la Turquie en Ligue des Nations. C'est la première journée. Zidane évoque une immense émotion. Mbappé sera également bien présent malgré un petit pépin physique cette semaine et il va rester capitaine. Voilà pour l'actualité en ce vendredi. Passez une très belle fin de semaine.
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6: Bonjour à toutes et à tous, auditeurs et auditrices de RDB. Aujourd'hui, dans les interviews du renard, on s'intéresse à une période qui évoque chez beaucoup de parents une image très forte et pas toujours très positive, l'adolescence. Un moment de grand bouleversement et parfois d'incompréhension totale entre les générations, durant lesquelles les parents peuvent rapidement se retrouver un petit peu démunis. Alors plutôt que de chercher désespérément le fameux mode d'emploi de l'adolescent qui, on le rappelle, n'est malheureusement jamais fourni, pourquoi ne pas en rire ? Et c'est justement ce que propose le centre socio-culturel L'Odyssée de Saint-Agrève, le vendredi 25 septembre à 20h avec le spectacle Ado.com Parents en PLS, une comédie familiale qui met en scène un père complètement dépassé et sa fille adolescente hyper connectée, réalisée par Sébastien Mathias. Et justement, il est au téléphone avec moi pour en parler. Bonjour, merci beaucoup d'être ici.
7: Bonjour à tous.
6: On vient de le dire, ce spectacle parle de la crise d'adolescence à travers la relation entre deux personnages, un père, Guillaume, et sa fille, Prune. C'est une relation tumultueuse et ponctuée de conflits et d'incompréhensions. Pour commencer, est-ce que vous pourriez nous raconter un petit peu ce spectacle ? Qui sont Guillaume et Prune, et qu'est-ce qui va leur arriver ?
7: En fait, Guillaume et Prune, c'est un peu, je dirais, toutes les familles actuelles, c'est-à-dire ce décalage entre un père complètement dépassé et un enfant complètement ultra connecté. Nous, on a pris le parti d'en rire, c'est-à-dire c'est vraiment pas une comédie où il y a un message, c'est pas bien les réseaux sociaux, regardez comment les ados sont méchants, ils sont pas bien. On a pris le parti vraiment de jouer sur ce côté familial, sur ce côté plaisant de rire autant des parents que des ados.
6: Et voilà justement ce qui a l'air intéressant dans ce spectacle, c'est, vous l'avez dit, cette confrontation entre deux générations qui au final parlent pas tout à fait le même langage. C'est une situation qui, je pense, peut être reconnue par beaucoup de parents et beaucoup d'adolescents aussi. Est-ce que, selon vous, cette incompréhension entre les générations, c'est quelque chose qui est universel pendant la période de l'adolescence ?
7: Je pense que chaque génération a forcément à un moment ou un autre un décalage avec la génération de son enfant, mais je pense que c'est naturel, je pense que c'est normal, parce que aussi ils sont un peu plus ancrés dans leur époque que nous on l'est, en fait. Donc c'est tout à fait normal qu'on se retrouve dans ce genre de situation, et c'est aussi pour ça que c'est rigolo.
6: Oui, c'est ça, et que ça touche particulièrement. D'ailleurs, on entend souvent dire que c'était mieux avant, que les réseaux sociaux sont la source de tous les conflits entre parents et enfants. Vous avez l'air de dire que c'est pas forcément le cas.
7: Dis donc, en tout cas, ça, c'est une des sources d'incompréhension, je pense, mais ça peut être aussi une des sources aussi de se retrouver aussi. Je pense que les réseaux sociaux ont souvent été aussi désertés par les parents. Peut-être qu'il est temps que les parents occupent ce terrain-là.
6: Et s'approprient cette forme de langage aussi.
7: Voilà, et de communication.
6: Donc les parents comme les adolescents risquent de se reconnaître à travers les personnages de ce spectacle. Vous avez choisi de traiter un sujet qui peut parfois être assez compliqué à vivre pour les familles, mais avec beaucoup d'humour. Pourquoi est-ce que c'était important pour vous de passer par le rire pour parler de cette période assez compliquée de manière générale ?
7: En fait, vous savez, nous, on est une comédie, on est une compagnie qui s'appelle la Compagnie Crazy, on n'a pas vocation à vouloir parler de sujets particuliers, en tout cas d'en dégager un message. Nous, l'idée vraiment, c'était surtout de faire une comédie pour toute la famille. Vous savez, comme dans les traditions des sitcoms américains qu'on avait quand on était jeune, à 20h, comme Madame Servie, vous savez, ces comédies, ce côté bichot, les comédies familiales où on se retrouve et on rit. Et on rit autant du père que de la mère, que des fils, etc. Et c'est vraiment ça notre objectif sur ces spectacles-là, parce qu'il y en a plusieurs, spectacleado.com, et c'était vraiment de faire rire toute la famille. Donc le sujet, c'est vrai que c'est important, mais c'est un sujet qui, on le sait, est tendancieux, qui est compliqué. Mais nous, notre but, c'était surtout de au moins de pouvoir en rire. C'est-à-dire, certes, mon gamin est ultra connecté, mais il y a pire. Et certes, mon père est complètement lesbienne, mais il y a pire. Il y a les personnages d'ado.com.
6: Exactement, ça permet de prendre du recul sur cette situation qui, quand on les vit, paraissent assez difficiles, mais effectivement, ça permet de relativiser. Vous m'en avez un petit peu parlé, mais j'aimerais bien savoir plus sur l'origine de ce spectacle. Comment, avec votre compagnie, vous est venue l'idée d'écrire sur ce thème de l'adolescence ? Est-ce que pour ça, vous vous êtes inspiré de situations peut-être que vous avez vécues, de témoignages, de parents, d'adolescents, de votre entourage ?
7: Alors, déjà, l'auteur, je précise que l'auteur, c'est Jean-Baptiste Mazoyer, ce n'est pas moi l'auteur, hein, c'est Jean-Baptiste Mazoyer, et forcément est père, mais lui, son enfant n'est pas encore à l'adolescence. On a cette expérience, enfin, moi j'ai l'expérience, parce que j'ai un enfant maintenant qui a 21 ans, 22 même, depuis peu. Et donc du coup, bien sûr, il y a un peu de tout ça là-dedans, mais je pense que c'est aussi beaucoup d'observations. On a aussi beaucoup discuté avec des ados. Enfin, vous voyez, quand j'ai préparé, parce que donc comme je vous l'ai dit, il y a plusieurs spectacles ado.com. À la base, le spectacle ado.com, c'est un spectacle qui a été créé il y a 8 ans maintenant, où je jouais l'ado et il y avait le père. Ensuite, on a fait le Festival d'Avignon. Ça a cartonné. Ça a été vraiment un succès incroyable. Et pour nous, on était une petite compagnie, donc c'était vraiment c'était notre premier festival. C'était totalement incroyable. Donc du coup, là, on a créé un deuxième spectacle qui s'appelle Ado.com, Vive les vacances en famille. Et après, on a voulu créer une version féminine. Et c'est là qu'est arrivé Ado.com, parents en PLS. Et on a un autre spectacle qui s'appelle Ado.com, une intelligence artificielle. Là, pareil, on reprend le personnage, parce que donc il y a Prune et Kevin, sur l'ensemble des spectacles. Et moi, je joue Kevin et le père dans le spectacle Parents en PLS. C'est un univers avec des personnages qui parlent à peu près des mêmes sujets. Parce que, par exemple, que ça soit Ado.com, premier du nom, ou Ado.com, Parents en PLS, il parle du sujet du gamin ultra connecté, mais en fonction du sexe, c'est-à-dire garçon-fille. Ado.com vit les vacances en famille, reprend le personnage de l'âge de Kevin et ses parents et les met dans la situation des vacances. C'est vraiment pour ça que l'idée, si vous voulez, du sitcom, c'est vraiment ce qui nous représente le plus. C'est-à-dire que on est vraiment, l'idée, c'était vraiment de faire une espèce de petite comédie familiale par épisode, quoi. Dans un des spectacles d'ado.com, c'est moi qui joue l'ado. Quand j'ai commencé à préparer le rôle, je suis allé sur les réseaux sociaux, je suis allé dans les chats, je suis allé discuter pour m'imprégner un peu du dialogue, de la manière de parler, de la manière de penser. Et ça a été une expérience d'ailleurs très intéressante et je me suis dit que les parents devraient faire ça tout le temps, en fait. Comme à une époque, on surveillait nos enfants quand ils jouaient au foot en regardant par la fenêtre, on devrait faire la même chose avec les chats, les jeux vidéo aussi, les jeux vidéo, les réseaux sociaux. On devrait jouer aux jeux vidéo avec ses enfants, on devrait s'intéresser à ce qui les occupe quand même la plupart du temps, quoi.
6: Oui, à prendre leur culture et leur centre d'intérêt au sérieux et à partager autour de ce sujet. Vous m'avez parlé de vos sources d'inspiration, peut-être de votre propre fils. J'aimerais bien revenir quelques années en arrière et vous demander, vous, votre propre adolescence, c'était comment ? Est-ce que vous vous identifiez au personnage de Prune dans ce spectacle ?
7: Totalement. Moi, c'était totalement ça. D'ailleurs, c'est assez rigolo parce que la comédienne qui joue Prune n'est pas du tout geek, alors que moi, je le suis beaucoup, beaucoup, beaucoup, beaucoup plus. Moi, j'étais très, très, très, très informatique quand j'étais ado, donc... J'étais déjà connecté avant l'heure, quoi, et à une époque où il n'y avait pas encore Internet, où c'était les débuts. Donc oui, je me retrouve totalement dans ce personnage qui est en avance, parce que quelque part, ils sont en avance sur leur temps, parce qu'ils sont dans leur temps, les ados. Même si c'est vrai que ça nous dépasse, c'est... Et moi, j'ai eu ce décalage d'être un petit peu en avance sur mon temps, incompris par mes parents, quoi. Je pense que c'est le cas pour beaucoup de chaque génération. Je pense que quand la mère de Bill Gates voyait son gamin dans le garage avec un vieux ordinateur, elle devait s'inquiéter comme un fou pour ce mec.
6: C'est un schéma un petit peu d'incompréhension qui peut se répéter, mais justement le fait, en tout cas, de pouvoir aller voir ce spectacle en famille, que parents et adolescents puissent y assister ensemble, est-ce que ça peut justement devenir un prétexte pour en discuter ensuite, pour échanger sur les sujets qui touchent les adolescents à cette période ?
7: Bien sûr, mais j'en suis déjà persuadé. J'ai eu la chance de pouvoir discuter ensuite avec beaucoup de parents que j'ai revus. Et c'est vrai que ça permet d'ouvrir le dialogue. De toute façon, le rire, c'est le meilleur moyen de faire passer des messages au quotidien.
6: Donc pour celles et ceux qui nous écoutent et qui auront envie de venir découvrir les personnages de Guillaume et Prune sur scène, on peut rappeler les informations pratiques. Ce spectacle Ado.com Parents en PLS sera présenté le vendredi 25 septembre à 20h à la salle des Arts et des Cultures de Saint-Agrève. L'entrée est libre et gratuite, donc il n'y a pas besoin de réserver. Et le spectacle est accessible à partir de 11 ans. Pour les personnes qui souhaitent avoir davantage de renseignements, vous pouvez contacter le centre socioculturel L'Odyssée ou bien retrouver les informations sur le site de la ville de Saint-Agrève et sur les réseaux sociaux du centre socioculturel. Pour terminer, si vous deviez donner une seule bonne raison à nos auditeurs, aux personnes qui nous écoutent, de venir voir ce spectacle, Ado.com Parents en PLS, vendredi 25, qu'est-ce que ça serait ?
7: La raison principale, ce serait venez rigoler de vos parents. Et pour les parents, ça serait venez vous foutre de la gueule de vos enfants. Vous passerez un très très bon moment. Ça va vous soulager. Voilà, je pense que c'est l'argument.
6: C'est un très bon argument. Je pense que c'est une très bonne conclusion. Merci beaucoup, Sébastien Mathias, d'avoir été avec nous et de nous avoir parlé de ce spectacle. Bonne continuation et à très bientôt.
7: Au revoir, merci à vous.
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1: Et si on riait ensemble de la crise d'ado, le Centre socioculturel de Saint-Agrève vous propose un spectacle drôle, rythmé et terriblement actuel. Ado.com, parents en PLS. Entre un père complètement dépassé et une ado hyper connectée, cette comédie décapante parlera à tous les parents et à tous les ados. Prune a 15 ans, elle vit au rythme des réseaux sociaux, parle en hashtag, communique en story et semble venir d'une autre planète. Guillaume tente tant bien que mal de garder le cap entre incompréhension, négociations interminables, portes qui claquent, répartie cinglante et tentative d'autorité qui tourne au fiasco, il découvre que le mode d'emploi des ados n'existe pas. Spectacle proposé vendredi 25 septembre à 20h à la salle des arrêts des cultures de Saint-Agrève. Entrée libre et gratuite pour toute la famille à partir de 11 ans. Renseignements 04 75 30 26 60. À l'occasion des 30 ans des villages de caractère, partez à la découverte de Desagne. Accompagné par Margot, explorez le patrimoine, l'histoire et les petites anecdotes de ce village médiéval emblématique du pays de la Mastre. Rendez-vous samedi 26 septembre à 15h à Desagne pour une visite conviviale à la découverte de ce village de caractère. Visite gratuite sur inscription à l'office de tourisme du pays de la Mastre 04 75 06 48 99. Le collectif des commerçants chez la Roy s'engage pour Octobre Rose. Du 3 au 31 octobre, venez découvrir dans les commerces partenaires identifiés par une rose et une moustache les objets et tirelires à votre disposition. La place du Cheylard s'anime le 3 octobre à 18h30. Entrez dans l'ambiance, la danse avec Lionel et des surprises. Seul impératif, être habillé de rose ou de bleu, votre bonne humeur pour créer les rubans géants humains. On a besoin de vous car la vie est plus forte ensemble.
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1: Il est 10h.
2: Bonjour à tous. À la une de l'actualité, la France fait tout pour éviter les pénuries. La promesse d'Emmanuel Macron hier soir sur TF1 et France 2. Pour faire face à la flambée des prix des carburants, le chef de l'État veut d'abord miser sur la diplomatie pour tenter de rouvrir le détroit d'Ormuz et sécuriser les approvisionnements en pétrole. Pas de baisse immédiate des taxes sur les carburants. Les auto-écoles alertent face à la hausse des carburants alors que l'aide de l'État a été élargie aux grands rouleurs cette semaine. Les moniteurs de conduite en sont exclus. Richard est moniteur d'auto-école.
3: Aujourd'hui, pour notre centre, je voudrais pouvoir, si vous voulez, ne pas forcément impacter sur le prix des leçons, mais de réduire les coûts sur d'autres des pôles de dépenses, comme peut-être augmenter les franchises sur les assurances pour descendre nos cotisations d'assurance, réduire les stationnements, les amendes. On n'exclut pas forcément une augmentation, mais... Ça sera notre dernier recours parce que je pense que nous payons tous suffisamment assez de charges ou quoi que ce soit et j'aimerais ne pas faire impacter ça déjà aux particuliers qui, eux aussi, subissent la hausse de carburant.
2: Des propos recueillis par Mylène Desbac, la profession craint que certains jeunes renoncent à passer leur permis faute de moyens. Le sujet sera discuté ce week-end au congrès de l'UNIC à Arles. Son avion a quitté Rome. Le pape Léon XIV arrive en France à 10h à l'aéroport Paris-Orly avec une première étape dans la capitale. Il doit rencontrer Emmanuel Macron, se rendre à l'UNESCO puis à Notre-Dame avant une grande veillée au Stade de France. Demain, il va célébrer une messe place de la Concorde pour laquelle 400 000 personnes étaient déjà inscrite fin août. Il va passer aussi par Lourdes et Metz. Auchan cède des magasins. 17 supermarchés vont passer sous enseigne Lidl au premier trimestre 2027. Dans le Pas-de-Calais, l'Isère ou encore les Bouches-du-Rhône, le groupe nordiste a annoncé hier être entré en négociation exclusive avec l'enseigne allemande. L'opération reste soumise au feu vert des autorités de la concurrence. Elle marque la dernière étape du plan de transformation lancé par Auchan il y a 2 ans. Et puis du sport, du football. Pour terminer, c'est le grand soir pour Zinedine Zidane avec les Bleus pour sa première comme sélectionneur sur le banc. La France joue ce soir à 20h45 à Izmit face à la Turquie en Ligue des Nations. C'est la première journée. Zidane évoque une immense émotion. Mbappé sera également bien présent malgré un petit pépin physique cette semaine et il va rester capitaine. Voilà pour l'actualité en ce vendredi. Passez une très belle fin de semaine.
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1: Bonjour à vous qui nous écoutez du 18 au 22 juillet 2026 se tenait la semaine estivale organisée par Calendulines à École en Bauges. C'est dans ce cadre que s'est tenue samedi 18 juillet la conférence d'Olivier Amand, chercheur en biologie végétale sur la robustesse du vivant. Une soirée à laquelle était présente la lanterne qui rugit. Merci à Javier pour la prise de son, à l'association Calendulines, ainsi qu'à Olivier Amand pour l'autorisation de la retransmission de cette conférence.
5: Merci d'être là, c'est un vrai plaisir. Allez, bon, je démarre avec cette photo, vous voyez, qui est pas terrible. J'aime bien justement commencer avec une photo qui est pas terrible en fait. Oui, c'est une photo de bord de mer, hein, mais qui est un peu banale, pas très sexy à vrai dire. Mais ce qui m'intéresse surtout dans cette photo, c'est que ça illustre ce qu'on a en tête quand on fait des projets. En fait, on pense que la mer est d'huile. Enfin, on sait qu'il y a des vagues, il y a des petites vagues. Il y a même un peu de sécurité, vous voyez, des bouées, tout ça. Là. On sait que bon, il peut y avoir des trucs, quoi. Mais bon, grosso modo, on pense que demain sera comme aujourd'hui. Quand on fait un projet. Sauf que dans cette ville, alors vous n'avez certainement pas reconnu parce qu'il n'y a vraiment rien qui peut la faire reconnaître, cette ville, c'est Valence en Espagne, et donc du jour au lendemain, il peut se passer ça. Donc ça, c'était en 2024, octobre 2024, 400 litres d'eau par mètre carré en quelques heures, bah, ça fait des gros dégâts. Et ça, c'est vraiment du jour au lendemain. Alors ça illustre, donc ça c'est un cas qu'on peut penser comme étant exceptionnel, sauf que bah, c'est ça le problème, ce n'est plus exceptionnel. Nous sommes en train de quitter le monde de la continuité pour entrer dans le monde des ruptures. Donc ça tangue de plus en plus. Donc il y a plein de mots pour dire ça, hein. Polycrise, permacrise, monde VUCA, monde banni, enfin je ne sais pas, vous avez certainement dû voir ces acronymes là pour dire un monde qui devient de plus en plus variable, imprévisible, instable, incertain. Alors moi j'utilise un autre mot qui à mon avis est... enfin c'est pas incompatible, hein. On rentre dans un monde plus fluctuant, mais il y a aussi la cause avec... Alors, cette expression, c'est le burn-out planétaire. Nous sommes en burn-out. C'est-à-dire qu'en fait, si... Alors, vous savez bien, il y a une épidémie de burn-out des humains. Alors, en France, hein, quand même, il faut le dire, hein, en 2024, des sondages, hein, c'est des sondages, mais 10% de la population active déclarait un burn-out ou une dégradation sévère de sa santé mentale. Donc, au travail. Hein. 10%. Donc, vous voyez, au bout de 10 ans, tout le monde aura fait son burn-out, hein, si on veut être un peu simpliste. Donc, c'est quand même une vraie épidémie. Mais il y a aussi une épidémie de burn-out des services publics, les hôpitaux, par exemple, hein, voilà, entre autres, et une épidémie de burn-out. Alors, il y en a plein. Hein. Il y a le burn-out du droit international aussi. Alors, Trump nous aide beaucoup à le voir, celui-là. Hein, là, ça plante vraiment. Mais il y a aussi le burn-out des écosystèmes. Alors, pourquoi je vous parle de burn-out? Parce que c'est l'épuisement, hein, le burn-out, pour le dire simplement. Alors, en fait, il y a une boucle. Donc, désolé pour la diapo qui est un petit peu aride, surtout pour ceux qui sont un peu loin. Mais je vous la déplie un peu simplement. Donc, on peut démarrer ici, là, à gauche, là. Donc, chaque fois qu'il y a une crise, quelque part, hein, chaque fois qu'il y a une fluctuation, chaque fois qu'il y a une rupture, ça appelle le besoin de sécurité. Et ça, c'est un besoin naturel, c'est un besoin humain primaire, c'est comme le besoin de respirer, c'est comme le besoin de s'alimenter. On a besoin d'être en sécurité. Personne ne va vous lancer la pierre parce que vous dites que vous avez besoin d'être en sécurité. Un enfant a besoin d'être en sécurité pour se développer. Donc là, il n'y a pas de problème. Le problème, il vient juste après, c'est qu'on transforme le besoin de sécurité en besoin de contrôle. Ça, c'est bizarre. Et c'est là qu'il faut réaliser le côté bizarre de la chose. C'est-à-dire qu'en fait, on ne fait pas tellement de différence entre la sécurité et le contrôle. Alors, c'est un un peu diffus. Hein. C'est les gouvernants, mais c'est nous aussi. Hein. Enfin, finalement, on l'a un peu intégré, cette idée-là. Donc, alors, je vous donne un exemple, juste pour illustrer le fait que ce n'est pas aussi simple que ça, que c'est quand même très différent, le contrôle et la sécurité. Oui, par exemple, si dans un an, on est dans un État fasciste, imaginons, hein, y aurait beaucoup de contrôle. Est-ce que vous seriez en sécurité ? Oui, c'est une dictature, hein, y a beaucoup de contrôle, on n'est pas vraiment en sécurité. Téhéran, c'est une ville comme dans beaucoup de villes où on a mis des caméras de vidéosurveillance, alors qu'on appelle maintenant caméras de vidéoprotection. Glissement sémantique assez problématique quand même. Et donc on met des caméras, ça c'est du contrôle soi-disant au service de la sécurité, sauf que quand le Mossad israélien hack les caméras de Téhéran, ça met le régime iranien en insécurité. En fait, le contrôle, c'est souvent la faille de sécurité. C'est le point d'entrée. Oui, enfin, je ne vais pas trop insister, mais si jamais vous êtes fait arnaquer par un faux banquier, la double authentification le rend plus crédible. Oui, en fait, vous baissez votre vigilance parce qu'il y a plus de contrôle. Donc, en fait, c'est vraiment un grand classique. Alors, bon, sauf qu'on y va, hein, dans le contrôle, on est vraiment dans le monde du tout contrôle. Et bien, comment on fait pour contrôler plus? Et bien, on augmente les performances. Oui. Alors, si je reprends ma caméra de vidéosurveillance, on va mettre de l'IA dedans. Donc c'est le crédit social en Chine. C'est plus efficace, plus efficient. Enfin, faut bien que je définisse la performance, parce que je vais quand même pas mal en parler. La performance, hein, je prends la définition du contrôleur de gestion. Contrôleur de gestion, oui, on est dans le contrôle. Et donc la définition du contrôleur de gestion, de la performance, c'est la somme de l'efficacité et de l'efficience. Efficacité, atteindre son objectif. Efficience, avec le moins de moyens possible. Donc quand on est performant, on atteint son objectif avec le moins de moyens possible. Ouais, c'est la cible. Hein. Donc ouais, l'IA dans une caméra de vidéosurveillance, c'est plus efficace, c'est plus efficient. Bon, sauf que quand on augmente les performances, on épuise toujours les ressources. Toujours. Mais ce n'est pas une question, hein, ça c'est une observation. Le sprinter qui fait sa performance épuise ses ressources. Si vous avez déjà vu une interview après quelqu'un qui a fait un sprint de 10 secondes, hein, on sent bien qu'il n'y a plus beaucoup de glucose dans le cerveau. Hein. Ça commence à être compliqué. Il a épuisé ses ressources. Hein. Ça 10 secondes en suffit. Hein. Mais ouais, il n'y a plus grand-chose qui tourne. Hein. C'est normal, il a épuisé ses ressources. Quand on épuise les ressources, vous voyez le problème, hein, c'est qu'on prépare la crise suivante. Voilà. Donc c'est ça le problème. C'est qu'en fait, c'est la boucle. C'est ce qu'on appelle le piège de la performance. Chaque fois qu'il y a une crise, on augmente la performance. Chaque fois qu'on augmente la performance, on prépare la crise suivante. Et donc ça, c'est un piège vraiment infernal. C'est ce que les systémiciens appellent le « efficiency trap », le piège de la performance, parce que c'est ça, c'est vraiment ça. Donc c'est un peu le hamster qui tourne dans sa roue. Et donc ça génère un burn-out, et un burn-out planétaire, général. Alors donc, je vais pas insister sur les différents types de burn-out, juste sur celui qui peut nous occuper ces temps-ci, là, c'est le burn-out des écosystèmes. Donc, si vous êtes là, c'est que vous êtes au courant. Hein, je n'ai pas trop besoin d'insister, mais voilà, il y a les ressources, le climat, la biodiversité et les pollutions. C'est les quatre sujets socio-écologiques qui vont nous occuper pendant quelques années encore. Alors, je ne vais pas vous faire un constat parce que vous êtes déjà au courant. Peut-être juste des petits points rapides. Le premier point, c'est que... Enfin, si vous voulez, c'est un peu une mise à jour. Le premier point, c'est que très souvent, encore aujourd'hui, on utilise les mots des années 80 pour présenter ces problèmes-là. Donc, en fait, moi, ce que je vous invite à faire, c'est de... faites attention aux mots que vous utilisez, que nous utilisons. Parce que très souvent, on va juste par habitude réemployer les mots des années 80, sauf qu'en fait, le monde a beaucoup changé depuis les années 80, et c'est plus du tout les mêmes questions. Donc, par exemple, on va parler encore de réchauffement climatique, ce qui n'est pas faux, hein, le climat se réchauffe, mais quand on parle de réchauffement climatique, on met l'accent sur la moyenne. Le réchauffement climatique, c'est un monde prévisible, où ça augmente de 0,1 degré tous les 5 ans, quelque chose comme ça. Alors que ce qui va nous occuper, c'est le méga-feu, la méga-inondation, la gelée tardive, ce n'est pas la moyenne qui nous intéresse, c'est l'écart type, c'est les variations, c'est l'événement aberrant. Donc je vous invite plutôt à parler de dérèglement climatique. Si vous parlez de dérèglement climatique, vous ne mettez pas du tout la lumière au même endroit. Mais c'est toujours du réchauffement climatique, mais sauf qu'on va plutôt regarder les valeurs aberrantes, les événements un peu extrêmes. Quoi. Et voyez comme c'est important, parce que si vous parlez de réchauffement climatique, si vous êtes en bord de mer, tous les 10 ans, vous allez monter votre digue, un petit peu, parce que le monde est prévisible. Si vous parlez de dérèglement climatique, si vous êtes en bord de mer, vous faites tout, dès aujourd'hui un habitat amphibie. Ouais, ça n'a rien à voir, hein. C'est pas du tout les mêmes solutions, hein. Ouais, quand vous construisez sur la moyenne ou si vous construisez sur l'écart type, c'est pas du tout les mêmes solutions, hein. Donc voilà, dérèglement climatique. Une autre expression qu'on peut mettre à la poubelle, hein, c'est érosion de la biodiversité. Alors ça, celle-là quand même, là faut vraiment la mettre à la poubelle, hein. Érosion de la biodiversité. Alors toujours pareil, hein. Un petit ordre de grandeur pour avoir les idées claires. En 50 ans, on a perdu 70% des animaux vertébrés en masse sur les continents. 70% en 50 ans. Alors, ce n'est pas une érosion. Ou alors, il faut requalifier ce que c'est que l'érosion. Hein. Ce n'est pas une érosion. En 30 ans, on a perdu 80% des insectes volants en Europe. 80% en 30 ans, oui. Donc, si on doit faire une comparaison, hein, la disparition des dinosaures, hein, après la météorite, hein, c'était 33 000 ans. Il a fallu 33 000 ans pour que les dinosaures disparaissent. Donc, nous, ce qu'on fait aux insectes ou aux animaux vertébrés, c'est 1000 fois plus rapide. Donc c'est, alors je préfère de très loin ce que dit Aurélien Barraud, hein, d'ailleurs qui n'est pas très loin d'ici, Aurélien qui dit c'est la première grande extermination. C'est brutal, hein, c'est brutal, mais au moins ça dit les choses, vous voyez, ça met tout de suite la lumière là où il faut. Quoi. Si on est en train d'exterminer le vivant, vous voyez, nous aussi on est des vivants, hein, donc est-ce qu'on veut s'auto-exterminer ouais, donc c'est les mots. Quoi. En fait, si vous ne qualifiez pas le monde, vous ne l'habitez pas. Et oui, ça ne coûte rien, hein, ça c'est Hannah Arendt, hein, le mot juste, c'est de l'action. Si on ne fait pas attention aux mots qu'on emploie, on habite encore dans les années 80 et ça ne marche plus. Quoi. Enfin, on n'est plus dans ce monde-là. Quoi. On a changé de monde. Donc ça, c'est le premier point, les mots. Et le deuxième point, c'est une fois qu'on a des mots, on va faire des phrases. Voilà. Donc vous voyez, c'est un moment culturel. En fait, de nouveau, hein, ça ne coûte pas très cher. On va articuler les mots entre eux. Donc c'est surtout articuler les problèmes entre eux. Dans notre monde-là, hein, qui est un peu dans l'efficacité et l'efficience, on a tendance à plutôt penser en silos. Parce que c'est plus performant d'isoler les problèmes, hein, de les résoudre les uns derrière les autres. Sauf que le problème, là, c'est que très souvent, on va mettre le climat en premier. Enfin, si vous écoutez les émissions de télé, de radio ou sur Internet, le climat, vraiment, emporte la mise, hein, si on veut. Hein. Alors, c'est pas pour dire qu'il n'y a pas de problème climatique. Hein, je ne suis pas un négationniste du climat, très clairement. Alors aussi, il y a un autre mot qu'il faut mettre à la poubelle, hein, c'est climato-sceptique. Oui, c'est du fait scientifique établi, donc on est négationniste du climat ou on ne l'est pas. Donc je ne suis pas négationniste du climat, il y a un vrai problème pour le climat, il y a un vrai problème de CO2 aussi, hein, mais si on commence par le climat, c'est guérir le symptôme. Et oui, le problème, c'est que c'est comme prendre de l'aspirine quand on a un cancer, quoi, hein. Ça soulage, donc ça peut aider, hein, mais ça peut aussi endormir en plus, c'est qu'on ne voit pas qu'on a un problème. Donc, ouais, en fait, il faut prendre un peu de recul, et si je dois vous le dire avec une phrase un peu brutale là aussi, hein, quand je parle de burn-out des écosystèmes, si on le déplie, hein, ça veut dire que notre performance fait une guerre à la vie. Voilà, tout simplement. On est en train de désinguer le vivant sur Terre. Donc si on veut tout inverser, faut peut-être plutôt commencer par ça, par la biodiversité, par le vivant. C'est presque aussi trivial que ça. C'est que si on désingue le vivant, il faut arrêter de désinguer le vivant. Et alors, ce qui est incroyable, c'est que quand on commence à penser comme ça, hein, quand on donne la priorité à la biodiversité, quand on donne la priorité au vivant, il y a des effets systémiques qui émergent. C'est qu'en fait, quand vous commencez par le climat, très souvent, ça aggrave les trois autres problèmes. Vous voyez, la batterie au lithium, par exemple, alors qu'il y a certainement plein de vertus, hein, mais généraliser la batterie au lithium, ça aggrave la pénurie de ressources, ça aggrave l'effondrement de la biodiversité, ça aggrave les pollutions globales. Vous voyez, le projet Émilly dans l'Allier, là, par exemple, bah, c'est un projet qu'il ne faut surtout pas faire. Enfin, ça n'a vraiment plus aucun sens. En plus, au moment où on est en train de basculer de la batterie au lithium à la batterie au sodium. Donc même d'un point de vue économique, ça n'a vraiment plus aucun sens. Bon, donc en fait, quand on commence par le climat, très souvent, ça aggrave les trois autres sujets. Si vous commencez par la biodiversité, en général, ça améliore les trois autres sujets. En général, hein, c'est jamais, voilà, c'est, faut nuancer, mais quand même. Par exemple, si on bascule de l'agriculture intensive à l'agroécologie, donc pensez les agrosystèmes comme des écosystèmes avec beaucoup de biodiversité, bah, ce qui se passe, c'est que bah, déjà vous avez de la biodiversité dans votre territoire, évidemment, mais quand vous faites ça, bah, vous allez stimuler la microflore, la microfaune des sols, et donc vous allez dépolluer les territoires. Bon, on ne va pas dépolluer les sols pleins de PFAS avec des colonnes chimiques, hein. C'est pas possible, hein. Il y a trop de sols à dépolluer. Donc ça peut se faire que par le vivant, ça. Donc c'est évidemment qu'il va falloir soutenir la biodiversité partout dans les territoires, dépolluer l'eau, etc. Quoi. Ben ça passe par la biodiversité, donc par l'agroécologie, parce que c'est des très grandes surfaces qu'on peut faire. Si on fait ça, ben, il y aura aussi beaucoup plus de biomasse dans les sols. Si on met plus de biomasse dans les sols, c'est tout ce carbone qui est dans l'atmosphère, là, tout ce CO2, ben, qui retourne dans le sol. Là, je vous invite à lire un bouquin de Pierre Gilbert qui s'appelle « Nouvelles du géomimétisme ». C'est des centaines de solutions basées sur la biodiversité pour résoudre le problème du climat. Il y en a vraiment, mais plein, hein, et qui sont toutes disponibles. Hein, c'est pas besoin de faire de la recherche et développement. Hein, c'est disponible aujourd'hui, quoi. On peut le faire tout de suite. Donc là, on commence à indirectement résoudre le problème climatique. Enfin, c'est une des façons de faire. Il y en a d'autres, hein, mais celle-là, faut pas la rater. Et puis le troisième point sur la pénurie de ressources. Oui, en fait, et là, vraiment, faut. Le problème, hein, c'est qu'on a plein de pénuries de ressources. Alors, de bois, d'eau, mais aussi de métaux, de terres rares, de cobalt, tout ce que vous voulez, quoi. Enfin, hein, tout ça, ça commence à venir. Donc, on voit bien que c'est une limite, hein, même à nos vies, on va dire, connectées, hein, les uns les autres. Donc, comment on fait avec ce mandat? Bah, si vous faites de l'agroécologie et même de l'agroforesterie, c'est-à-dire mettre des arbres au-dessus des cultures. Et donc, ça, faut juste réaliser qu'aujourd'hui, ça nous paraît un petit peu bizarre de mettre des arbres au-dessus d'un champ de blé. En fait, si on réfléchit deux secondes, ce qui est bizarre, c'est le champ de blé sans arbres. C'est juste que nous, depuis des milliers d'années, nous avons copié le modèle agricole du croissant fertile syrien. C'est une erreur. C'est un ratage. On s'est planté. Mais une fois qu'on a compris qu'on a fait une erreur, on change. Vous voyez, c'est incroyable qu'on ait attendu des milliers d'années pour ne pas corriger ça. C'est qu'en fait, l'Europe, c'est une forêt. Quand Jules César arrive en Gaule, il dit la chevelue. Parce qu'il y a plein d'arbres partout, quoi. Il n'y a que l'Espagne, grosso modo, hein, où il y a moins de forêts. Mais le reste de l'Europe, c'est des forêts. Donc évidemment que la révolution agricole, ça aurait dû être de l'agroforesterie dès le départ. Le Japon, la révolution agricole au Japon, c'est il y a 2500 ans, c'est de l'agroforesterie. Hein. Ils mettent des châtaigniers directement au-dessus des cultures. Hein. Donc nous, en fait, on n'a pas pris ça. On a copié le croissant fertile syrien, qui est une erreur. Donc si maintenant on remet des arbres au-dessus des cultures, on protège les intempéries, on maintient l'hygrométrie, on stimule les symbioses, enfin tout ça, hein, c'est extrêmement positif. Et en plus, on produit beaucoup plus de biomasse par mètre carré. Mais vraiment beaucoup plus. Hein. Donc qu'est-ce qu'on fait de toute cette biomasse? Cette biomasse, d'abord, elle nourrit les écosystèmes, parce qu'il faut bien que ça tourne, hein, tout ça. Le reliquat, c'est les aliments pour les humains. Et le reliquat du reliquat, c'est de la biomasse qu'on peut utiliser pour faire des biomatériaux biodégradables, compostables, qui remplacent le pétrole et les métaux, et les terres rares. Enfin, si on est sérieux sur l'économie circulaire, la seule économie circulaire qui tient, c'est la bioéconomie circulaire, basée sur du carbone. C'est ça qui est fou, hein, c'est qu'on entend beaucoup l'expression « décarboner l'économie ». Ça, c'est une mauvaise traduction de l'anglais. « Decarbonize ».« Decarbonize », c'est « décombustionner l'économie ». On aurait dû dire « décombustionner l'économie », arrêter de brûler du carbone. Donc en fait, si on réfléchit bien, il faut plutôt recarboner l'économie. Oui, enfin, j'espère que vous me suivez toujours. C'est qu'on décombustionne l'économie, donc on arrête de brûler du bois, du charbon, du pétrole, des biocarburants, tout ça on réduit massivement parce que ça émet du CO2. Mais par contre, on remplace le pétrole, tous les plastiques, etc., par des matériaux biosourcés, biodégradables, compostables. Il faut que nos objets nourrissent les écosystèmes. Et ça commence à venir. Hein. Un exemple célèbre, c'est Michelin qui veut lancer le pneu comestible. Alors, vous aurez compris que ce n'est pas par nous, hein, c'est par les bactéries et par les champignons quand même. Hein, mais en fait, c'est un retour aux sources, parce que le premier pneu de Michelin, c'était fait avec de l'EVA, hein, il était comestible, hein, le premier pneu. Hein, c'est, oui, c'est, bon, donc il y a plein de choses, hein, avec du lin, avec du chanvre, on peut faire plein de choses, hein, des isolants, on peut faire la plupart de nos plastiques à base de champignons. Et c'est des plastiques biodégradables, compostables, de façon industrielle, mais ils sont compostables. Ce qui est incroyable, c'est qu'aujourd'hui, on produit encore des plastiques dont on sait que ce sera l'amiante de demain. Tout le plastique qu'on produit finira dans notre sang. Il faut quand même le savoir, ça. Donc c'est incroyable qu'aujourd'hui encore, on produise du plastique à base de pétrole fossile. On sait faire du plastique biodégradable, compostable. Comment ça se fait que ce soit encore là ? Voilà. Donc ça, c'est le monde du futur. Voilà. Donc tout ça, vous voyez, on a commencé par le vivant et on a ouvert vraiment les vannes, hein, quand même, hein, sur les imaginaires. Quoi. Donc les mots, le premier point. Le deuxième point, les phrases articulées. Vous voyez, là, j'ai fait une phrase. Je commence par le vivant, je résous le problème du climat. C'est que, enfin, c'est pas jeu d'ailleurs, c'est nous, hein, c'est collectif évidemment. Hein, si on commence par la biodiversité, sujet, verbe, complément, vous voyez, le sujet c'est le vivant, le résultat c'est on résout le climat. Si on commence par le climat, on a des chances de désinguer le vivant encore plus vite. Quoi. C'est un peu ça le problème. Et puis le troisième point, c'est ce monde fluctuant. Alors j'utilise le mot fluctuant qui, comme ça, peut paraître un peu doux. En fait, fluctuant, hein, ça veut dire variable et imprévisible. Donc en fait, ce mot-là, il est peut-être pareil doux comme ça, mais en fait, il n'est pas du tout doux. Hein. Ça dit vraiment l'écart type, les signes noirs, les valeurs aberrantes, les valeurs extrêmes, tout ça, hein, tout ce qui peut nous arriver du jour au lendemain. Et donc, une fois qu'on a compris ça, hein, et donc ça, enfin, c'est, faut pas rater ça dans les rapports scientifiques, hein, c'est ce qui vient en premier. C'est oui, ok, le climat se réchauffe, mais ce qui vient en premier, c'est les valeurs aberrantes. Si vous lisez le GIEC, l'IPBES, l'UCN, mais aussi l'OCDE, l'OTAN, Davos, tout ça, ça vient en premier. Si on rentre dans un monde qui est plus imprévisible. Donc, faut prendre au sérieux, on va endosser le fait scientifique. Et donc, si c'est ce que disent tous les scientifiques, on va se poser cette question-là. Comment habiter le monde fluctuant ? Et j'insiste, parce que cette question, elle est révolutionnaire. Et je pèse mes mots, c'est révolutionnaire. Parce qu'en fait, quand on réfléchit bien, ça fait des décennies qu'on a tout construit sur l'idéologie du monde stable. Donc faut sortir de l'idéologie du monde stable. Donc comment on fait pour habiter le monde fluctuant ? Alors ça, c'est la partie flippante, cette question-là. Parce que ce que je suis en train de vous dire, hein, c'est comme on est dans un bateau, dans la tempête, hein, c'est déjà la tempête, et la tempête va augmenter en intensité et en fréquence. Donc ça, c'est la partie flippante. Mais par contre, ce qui est très rassurant, c'est ce chêne-là. Ce chêne, vous voyez, les arbres, les êtres vivants en général, ils sont là depuis des millions d'années sur Terre, et manifestement, ils arrivent à vivre avec les fluctuations. Donc c'est possible, on peut être terrestre et vivre avec les fluctuations. Plutôt dérailler de cette idéologie du monde stable. Et qu'est-ce qui se passe quand on déraille, quoi ? Qu'est-ce qu'on voit quand on est comme les êtres vivants, qu'on vit avec les fluctuations ? Qu'est-ce que ça veut dire ? En fait, ça tient en un mot. Comment habiter le monde fluctuant ? Tout simplement, pour habiter le monde fluctuant, il faut être robuste. Voilà, robuste. Alors c'est quoi un système robuste ? Un système robuste, c'est un système qui est stable et viable dans les fluctuations. J'ai pris l'exemple du chêne parce que c'est l'exemple canonique de la robustesse. C'est en latin, le chêne, c'est quercus robur. Quercus robur, robur, ça veut dire robuste, hein, c'est ça. Hein. Donc l'exemple canonique de la robustesse, c'est un arbre, le chêne. Parce que si vous regardez bien un chêne, il est stable dans le vent, hein, alors jusqu'à un certain seuil, hein, tout le monde a Jean de La Fontaine en tête, hein, mais le chêne, il est robuste, hein, comme le roseau, hein, c'est juste que c'est d'autres échelles de temps, mais il est robuste aussi. Donc il est stable dans le vent, mais il est aussi viable. C'est-à-dire qu'il est capable de résister à des sécheresses, à des gelées. Enfin, imaginez, hein, si vous étiez un chêne, la vie quand même, hein, c'est compliqué, hein. En été, vous tapez la canicule, et puis 6 mois plus tard, c'est le gel, quoi. Donc oui, l'espace de viabilité, il est quand même très très grand. Donc voilà, les êtres vivants sont plutôt robustes, parce qu'ils vivent dans les fluctuations, depuis des millions d'années. Et à vrai dire, quand on réfléchit bien, l'évolution darwinienne, la sélection darwinienne, c'est plutôt la sélection des robustes. Les êtres vivants qui ne sont pas robustes ne sont plus là pour en parler. Oui, tout simplement. Ils sont trop fragiles, hein, donc à la première fluctuation, ils dégagent, quoi. Alors, comment font-ils ? Parce que ça, en fait, c'est juste un mot. C'est pas, là, j'ai pas beaucoup avancé. Hein. Dans le monde fluctuant, il faut être robuste, par définition. Ouais, c'est ce qu'on met en face. Si vous êtes sur ce bateau dans la tempête, je peux vous garantir que vous espérez que le bateau est robuste. Et s'il n'est pas assez robuste, vous allez l'enrobuster. Ça, c'est sûr. Hein. Alors, ce qui est plus intéressant, c'est de voir comment font les êtres vivants pour être robustes. Et là, c'est génial parce qu'on a accès, on peut déplier, on peut aller chercher, disséquer le vivant et trouver les recettes de la robustesse du vivant. Et donc, ce qu'on voit, c'est dans le titre, hein, les êtres vivants sont robustes parce qu'ils ne sont pas performants, au premier ordre. C'est qu'il n'y a pas zéro performance chez les êtres vivants, il y a des moments de performance chez les êtres vivants. Alors c'est là où il y a un petit faut faire un petit effort culturel, intellectuel pour se déprogrammer de tout ce qu'on nous a montré ou tout ce que vous avez vu dans des documentaires animaliers pendant des années où on vous a plutôt raconté la performance du vivant. Oui, l'exemple que je prends tout le temps, hein, c'est la lionne qui chasse la gazelle, le guépard qui court à 110 km/h. Oui, tout ça, c'est des discours, on va plutôt mettre en avant des moments de performance dans le vivant. Mais imaginez si vous étiez un réalisateur documentaire dans la savane et vous faites votre documentaire sur les lions. Bah, vous voyez bien que le lion, il dort entre 16 et 20 heures tous les jours. Vous attendez, en fait, c'est très ennuyeux, quoi. Vous êtes là, mais il va pas se réveiller, ce lion, quoi. C'est ça qui se passe, en fait. Et il y a un moment, il y a une minute où il court super vite, et là, voilà, vous filmez, et qu'est-ce que vous allez présenter ensuite à tout le monde ? C'est 7 minutes de course. Et bien, pourquoi vous n'avez pas montré 16 heures de sommeil ? Oui, c'est ça le biais, en fait. Ça dit énormément de notre obsession pour la performance, ça ne dit rien du vivant. Le cœur humain, on peut présenter ça comme une pompe performante qui envoie du sang à haute pression, sauf que ce sang, il va aller dans l'artère qui vient juste après, qui s'appelle la crosse aortique. La crosse aortique, ça veut dire que c'est un coude. Donc envoyer du sang à haute pression dans un coude, bah, c'est de la mauvaise plomberie. Mais c'est pas performant. Ouais, à la limite, les cœurs de poisson où le sang va dans une artère toute droite vers les branchies, là, c'est plus performant, à la limite. Hein. Mais nous, on se le trimballe tous, ça. Oui, tous et toutes. Hein. Ça, c'est pas très performant. Bon, c'est robuste, ça tient le choc. Hein. Voilà. Bon, c'est pas génial, mais allez, good enough, quoi. Hein. Ah, c'est bon, voilà, ça passe, quoi. Et donc, c'est ça, en fait, qui est un peu joyeux dans ce renouveau biologique, là, c'est que maintenant qu'on a des approches un peu plus holistiques, intégratives, systémiques, quand on dissèque un réseau métabolique en entier, quand on dissèque un réseau physiologique en entier, un réseau de neurones en entier, qu'est-ce qu'on trouve ? En premier, inefficacité, hétérogénéité, incertitude, lenteur, redondance, incohérence, inachèvement, erreur, imprécision. C'est ça qu'on voit en premier. Et en fait, c'est une évidence. Une fois qu'on l'a vu, on ne fait pas machine arrière. Oui, si je reprends mon chêne, le chêne, regardez le nombre de feuilles qu'il y a sur un chêne. C'est très redondant, un chêne. Oui, le chêne optimisé, c'est une tige, une feuille. Alors là, on ne peut pas faire plus performant, efficace, efficient, c'est un panneau solaire, hein, grosso modo. Sauf que c'est très fragile, parce que voilà, la feuille tombe, l'arbre, il meurt, hein, évidemment. Hein. Mais tout est comme ça. Pas trop que je donne trop d'exemples, mais la performance, le rendement énergétique de la photosynthèse, 1%. Les plantes gâchent 99% de l'énergie solaire. Un panneau solaire, nous, c'est 20-30%. Ils sont noirs, les panneaux solaires. Les plantes, elles sont vertes, elles n'ont pas la bonne couleur. Enfin, vous voyez, tout est comme ça, en fait. C'est vraiment incroyable. Hein. Une fois qu'on l'a vu, après, on le voit partout. Hein. Alors ça, c'est ce que nous disent les êtres humains. Alors, je vais quand même vous donner mon exemple que j'utilise tout le temps, mais qui est bien pratique parce qu'il permet de s'approprier ce compromis entre performance et robustesse. C'est l'histoire de la température corporelle. Donc vous savez qu'on est à 37 degrés, température de croisière, donc ça c'est, tout va bien, hein, 37 degrés, sauf que quand on mesure l'activité des enzymes de votre système immunitaire, ce qu'on va trouver c'est qu'à 37 degrés, alors ça tourne, hein, mais c'est pas extraordinaire. Oui, et d'ailleurs vous le savez bien parce qu'à 37 degrés, tout rentre. Les bactéries, les virus, tout rentre, hein, voilà, c'est open bar quoi, hein, à 37 degrés. Donc vous avez un système immunitaire qui est pas optimal, en fait il est sous-optimal. À 40 degrés, alors là, vous boostez la performance de vos enzymes. C'est la catalyse thermique. Hein, voilà, vous montez la performance de vos enzymes. Et là, à 40 degrés, alors là, vous avez vraiment un autre système immunitaire. Là, il est très performant. Et là, vous allez pouvoir décaniller le pathogène de passage sans trop de problèmes. Alors, ça peut être la fièvre, hein, ça peut être une inflammation, hein, ça peut être aussi plus local, mais c'est toujours pareil, hein, ça en augmente la température. Et donc, en fait, là, vous avez dans votre corps le compromis entre performance et robustesse. C'est-à-dire que vous voyez bien que dans votre vie, vous allez passer l'essentiel de votre vie à 37 degrés, qui est le mode robuste. Vous en avez gardé sous le capot. Ouais. Et puis, vous allez passer quelques jours dans votre vie à 40 degrés. Mais c'est seulement quelques jours. Hein. Je vous invite à compter hein, le nombre de jours. 40 degrés, donc ça, c'est quelques jours performants, donc fragiles. Et j'insiste sur le « donc ». Parce qu'à 40 degrés, faut pas se prendre une surinfection. Parce que là, vous n'avez plus beaucoup de marge de manœuvre. Là, votre système immunitaire, il est au taquet, quoi. Il n'y a plus beaucoup de marge. Donc, vous allez à l'hôpital, en général. Et c'est 3 jours, hein, maximum, hein, en continu, à 40 degrés. Après, on meurt. Hein, donc, il faut revenir à 37 degrés. Hein. Donc, vous voyez comment se trouve cet équilibre-là. Et donc, vous voyez bien que ce n'est pas 50-50. Hein. C'est la robustesse d'abord, hein, évidemment. Parce que les fluctuations, ça nous tombe dessus, quoi. Enfin, nous, les vivants. Hein, donc, faut bien vivre avec les fluctuations. Donc, on est robuste. Donc, on garde des marges de manœuvre. Pour garder des marges de manœuvre, il faut être moins efficace, moins efficient. Voilà. Et donc, alors, c'est, ça, c'est un moment, enfin voilà, c'est une incarnation, si vous voulez, du vivant, c'est une loi qu'on observe chez le vivant. Et donc, c'est évidemment très tentant de l'appliquer à la société, nous qui sommes des drogués de la performance, addicts à la performance. Alors, quand je dis ça, évidemment, c'est très dangereux, parce qu'un biologiste qui organise la société, eh ben, ça a fait des dégâts dans le passé. Hein. L'eugénisme, le darwinisme social, oui, c'est quand même assez toxique. Hein. Donc les biologistes, il faut faire attention, parce que des fois, voilà, les humains, nous, on a des super pouvoirs. Hein. On sait domestiquer le feu, enfin plus ou moins. On a l'écriture, les jeux de pouvoir, société complexe. Donc est-ce qu'on peut appliquer ce principe du vivant à la société? Alors, ma réponse, hein, oui, sans aucune hésitation. Ouais, je ne vais vraiment pas hésiter à le faire. Pourquoi je n'hésite pas à le faire? Bah, tout simplement parce que ce compromis performance-robustesse, ce n'est pas une exclusivité du vivant, c'est une loi universelle. C'est aussi universel que la loi de la gravité. C'est que tout le monde connaît la loi de la gravité. Ah, si je prenais ce micro et je le lâchais, je vais pas le faire, hein, je fais pas du rap, mais si je lâchais ce micro, tout le monde saurait, voilà, que la gravité, le micro va tomber. Bah, c'est aussi universel que ça. Voilà, on devrait tous savoir ce compromis performance-robustesse. Sauf qu'on s'est tellement fait endoctriner par l'idée d'une performance positive qu'on a oublié de regarder la contrepartie robuste, si vous voulez. Alors, je vais vous donner un exemple. Si par exemple, j'étais un ingénieur qui fait des avions. Oui, un avion, alors nous, on va dire, l'avion, c'est l'exemple de l'objet performant. L'avion qui vole, tout ça. Alors qu'en fait, non, un ingénieur vous dira, ben non. Enfin, un ingénieur qui connaît bien son travail, il va vous dire, non, l'avion n'est pas performant, il est robuste avant d'être performant, évidemment. Parce qu'un avion, ça va dans les turbulences, dans le monde fluctuant. Donc, dans l'avion, on ne fait jamais voler un avion à 100% de ses capacités. On fait voler un avion de ligne à 50% de ses capacités. Parce que s'il était à 100%, la moindre turbulence, il se crasherait. Et puis, dans l'avion, on va mettre trois systèmes autopilotes, trois technologies différentes sur trois circuits électriques différents. Donc, c'est des redondances, c'est de l'hétérogénéité, c'est les mêmes principes. En fait, quand on voit le monde fluctuant, on met la robustesse avant la performance. On sait faire. Donc, il n'y a pas de problème. Je vais vous prendre un autre exemple. Si je vous parlais des langages, ben, je vous dirais la même chose. Les langages, ils sont robustes parce qu'ils ne sont pas performants. C'est pareil. C'est que si je parlais parfaitement, il n'y aurait plus d'incompréhension, donc il n'y aurait plus de dialogue, donc il n'y aurait plus de langage. Oui, le fait qu'on se parle encore, c'est qu'on ne se comprend pas, en fait. C'est l'imperfection du langage qui permet sa robustesse. Oui, c'est ça qui est... Et donc, si vous allez dans le dictionnaire, bah, vous allez trouver des synonymes, bah, c'est des redondances, vous allez trouver de la polysémie. Chaque mot a à peu près 5 sens différents dans le dictionnaire français. Il y a des incohérences, des faux amis. C'est la même chose. Darwin, hein, d'ailleurs, il fait beaucoup de parallèles entre le langage et le vivant. Hein, parce qu'en effet, c'est l'évolution du langage, ça ressemble beaucoup à l'évolution du vivant. C'est à peu près les mêmes principes. Donc, j'ai vraiment aucun problème à appliquer ce compromis performance-robustesse à la société. Ne pas l'appliquer, ce serait rester dans l'idéologie du monde de l'ultra-performance fertile, quoi. Voilà, pour le dire rapidement. Alors, bah, du coup, allons-y. En fait, la bonne nouvelle de ce qui nous arrive, c'est que nous ne sommes pas en crise sociale, nous ne sommes pas en crise écologique, nous ne sommes pas en crise économique, nous sommes en crise culturelle. Donc la bonne nouvelle de ça, c'est qu'une crise culturelle, ça ne coûte rien. C'est pas un problème financier. Par contre, le blocage, il est mental. C'est une crise culturelle, c'est changer de culture. Hein. Donc changer de culture, c'est très compliqué. Oui, juste pour vous illustrer, hein, passer de la voiture thermique à la voiture électrique, ça c'est un changement technique. C'est pas un changement culturel. Passer de la voiture individuelle à la voiture partagée, c'est un changement culturel, plus compliqué, alors que ça va vous coûter moins cher. Vous voyez le truc, hein? Mais c'est là où il y a un souci, quoi. C'est plus compliqué. Alors, c'est quoi cette crise culturelle? Ben, je vais prendre un mot qui est bien pratique, c'est le mot progrès. Le progrès de l'humanité. Pendant très longtemps, on a un peu réduit le progrès de l'humanité à l'augmentation des performances. Alors, il n'y a pas eu que ça, hein, quand même, hein, mais c'était surtout ça. C'était surtout le compas, le spot était mis sur la performance. On peut même remonter à l'agriculture, hein, le néolithique même. Hein, le néolithique, hein, c'est l'âge de la pierre polie, hein, littéralement. C'est déjà de l'optimisation de la taille de la pierre, hein. C'est de la taille plus performante, hein. Et de la pierre plus performante aussi. Mais après, voilà, l'agriculture, la domestication, hein, c'est un grand moment de contrôle sur la nature, hein. Et après, on ne s'est pas arrêté, hein. Les plantations à la Renaissance, la mécanisation, la grande accélération. Donc, c'est une course vers toujours plus de performance. Alors, encore une fois, hein, à nuancer, il y a eu aussi des moments de robustesse là-dedans. Mais grosso modo, ce qui a dominé, c'était plutôt de la course à la performance. Et ben, ce qui nous arrive aujourd'hui, là, et depuis déjà quelques années, c'est qu'on se rend compte que ce progrès guidé par la performance est contre-productif. Ce n'est plus une flèche, c'est une courbe en cloche. C'est-à-dire que plus on augmente la performance et plus on baisse la viabilité, l'habitabilité de la Terre. Donc en fait, si on continue sur ce chemin-là, on va juste alimenter le burn-out planétaire et on va rendre la Terre inhabitable. Donc c'est assez clair que le progrès de l'humanité ne sera pas guidé par les gains de performance. Ça, c'est physiquement impossible. Si on continue à augmenter les performances, on continue à dézinguer le vivant, dont les humains. Donc, ce n'est pas un progrès de l'humanité. Donc, comment on peut imaginer ce progrès? Comment on peut se le réapproprier? Comment on fait la bascule culturelle? Ben, c'est tout simple, il faut changer d'axe. Donc, dans un monde qui devient de plus en plus fluctuant, il faudra être de plus en plus robuste, par définition. Dans un monde plus robuste, pour être plus robuste, il faudra faire passer la performance au second plan. Et oui, l'équation, elle est très simple, hein, c'est trois mots. Le monde fluctuant appelle la robustesse appelle à faire passer la performance au second plan. On n'éradique pas la performance, hein, on a toujours besoin d'un pompier très performant dans l'incendie. Hein. Mais c'est 20 minutes, toujours pareil, hein. C'est un petit moment de performance dans des grandes périodes de robustesse. Hein. Le pompier aussi dort, hein, par exemple, ouais, ça c'est de la robustesse. C'est un peu ça qu'on peut appliquer à la société. Oui, mais oui, le changement culturel, hein, c'est qu'aujourd'hui, la performance, on pense que c'est la solution à nos problèmes. Il va falloir penser la performance comme un mal nécessairement transitoire. Un mal nécessairement transitoire. Vous voyez le changement culturel que c'est complètement... c'est l'inverse, hein, quasiment. Enfin, juste quand même pour dire le délire, hein, quand même, c'est qu'aujourd'hui, hein, dans le monde de la performance, on est dans un burn-out et on pense qu'il faut augmenter les performances. Vous voyez le truc, hein, c'est comme si vous rencontrez quelqu'un qui est en burn-out et vous lui disiez « Allez, fais un effort ». Oui, c'est déliant, hein, c'est vraiment pathologiquement déliant. Bon, donc voilà, donc on bascule. Alors, ça, c'est là, jusqu'à cette diapo-là, si vous voulez, ça, c'est de la certitude scientifique. Là, je ne fais qu'endosser le fait scientifique. Le monde devient plus fluctuant, donc il faut être plus robuste. Pour être plus robuste, il faut baisser en performance. Mais vous aurez bien compris que le niveau d'incertitude, ben, il commence à partir de là, parce que là, on hérite d'un commun négatif, qui est cette culture de la performance en roue libre depuis des décennies. Comment on fait pour changer de culture, alors qu'on a encore des investisseurs qui vont demander des retours sur investissement, donc ça c'est de la performance, des clients qui veulent des objets pas chers tout de suite, c'est de la performance. On a Sébastien Lecornu, la première chose qu'il dit c'est l'état efficace, la fameuse incontinence de la performance, c'est que le mot vient tout de suite, c'est incroyable, c'est vraiment tout de suite la solution qui vient, quoi. Alors bon, il a certainement plein de qualités, hein, Sébastien Lecornu, mais là pour moi c'est un ratage, hein. Enfin, il n'a pas compris le monde dans lequel on était rentré. Donc comment on fait quand dans ce contexte qui est encore drogué à la performance, comment on fait pour basculer de la performance à la robustesse? Alors, les êtres vivants sont décidément très inspirants, comme je dis souvent, comme les biologistes disent souvent, si vous voulez habiter le monde, observez-le. Ben, les êtres vivants nous donnent plein de leçons. Alors déjà, les êtres vivants nous incarnent le compromis performance-robustesse, mais ils nous donnent aussi des idées pour transformer, pour muter, pour changer. Et l'exemple bien pratique, c'est celui des nuées d'oiseaux, que j'utilise très souvent parce qu'il est vraiment cristallin pour moi. Donc les nuées d'oiseaux, hein, les nuées des tourneaux par exemple, donc c'est un système qui change, qui se transforme, qui tourne à droite, qui tourne à gauche. Et oui, il n'y a pas de casse en plus, hein, les oiseaux ne tombent pas, hein, il n'y a pas de collision, donc c'est de la transformation non violente en plus. Donc c'est quand même assez incroyable. Donc comment on fait pour se métamorphoser sans faire de casse? Ben, si on suit les oiseaux, là, c'est très simple. Ce sont toujours les oiseaux à la périphérie du groupe qui guident le groupe. Oui, c'est ceux qui ont le plus de marge de manœuvre, hein, parce qu'ils sont au bord, et c'est les premiers à être exposés aux fluctuations du monde. C'est les premiers à voir le prédateur, les premiers à voir l'autre nuée d'oiseau. Donc ils vont se synchroniser en périphérie, et ils vont contaminer le cœur du système. Donc ça c'est très bien documenté, il y a des tonnes de modélisations informatiques pour le démontrer, ça maintenant c'est très très bien étudié. Et donc c'est vrai pour une nuée d'oiseau, c'est vrai pour un banc de poissons, c'est vrai pour les systèmes sociobiologiques, et c'est vrai pour énormément de systèmes sociaux humains. Donc les révolutions françaises, la chute des empires, c'est très souvent la marge qui démarre. Hein. C'est la fameuse citation de Jean-Luc Godard, c'est la marge qui tient la page. C'est la marge qui tient la page. Alors, c'est là que ça se passe. Donc, si vous voulez voir le monde basculer de la performance à la robustesse, moi, je vous invite à fermer les chaînes d'infos continues. Oui. Ce que vous voyez sur les chaînes d'infos continues, c'est le monde de l'ultra-performance qui s'effondre. Et c'est spectaculaire. Et c'est pour ça que c'est sur les chaînes d'infos continues. Parce qu'en fait, c'est ce fameux proverbe africain, hein, un arbre qui tombe fait plus de bruit qu'une forêt qui pousse. Ce que vous voyez sur les chaînes d'infos continues, c'est les arbres qui tombent. Et c'est vraiment vertigineux. Enfin, là, je n'ai pas besoin de vous faire la liste, mais si vous regardez Poutine, Trump, Netanyahou, Musk, Zuckerberg, c'est que des arbres qui tombent, en fait, qui sont très fragiles. Enfin, ils ont encore plein de pouvoir, plein d'argent, hein, mais leur base est en train de s'effriter. Vous voyez, Trump qui attaque l'Iran, ben, ça ne marche plus. Poutine, pareil, enfin, ça ne marche plus avec l'Ukraine, sa base est en train de s'effriter. Vous voyez, c'est en train de s'effondrer, quoi. Donc, ça ne vaut pas le coup de passer trop de temps là-dessus. Vous voyez, il faut plutôt voir ça. Moi, je regarde ça plus avec satire. C'est-à-dire, c'est comme quand on regarde des films aujourd'hui des années 60 où on voit des gens fumer dans les avions. On se dit, mais c'est pas possible qu'ils faisaient ça à l'époque. Eh ben si. Ben, c'est un peu pareil, là. Nous, ce qui nous arrive, là, on a des gangsters qui sont à la tête de certains États. Ben oui, c'est quand même incroyable, mais ça existe aujourd'hui. Mais ça, c'est la fin d'un monde. Hein. D'ailleurs, ils se ressemblent tous. Hein. Enfin bon, bref, il y a plein de raisons qu'on peut penser que c'en est vraiment un moment cristallin. Hein. Mais ça ne va pas nous avancer beaucoup. Hein. C'est faut plutôt documenter pour les historiens. Quoi. Dire, oui, on a passé ce moment absolument incroyable. Voilà. Mais ce qui est plus intéressant, c'est de voir la marge. Alors, pendant très longtemps, la marge, c'était plutôt les barges, si vous voulez. Les bargeaux, quoi. C'est-à-dire que vraiment, trop loin, vous voyez, trop barré, quoi. Alors, ce qui a changé, notamment depuis... Alors, faudrait faire un travail universitaire là-dessus, hein, quand même. Mais pour moi, c'est 2008, l'année du tournant. 2008, hein, donc c'est la crise financière. Et c'est aussi, comme le dit Jean-Marc Jancovici, l'année où on a passé le pic de pétrole conventionnel à l'échelle mondiale. Donc, depuis 2008, en fait, ben, ça tape. On n'y arrive plus, quoi. C'est plus du tout le même mécanisme. Hein. Enfin, juste sur l'énergie, je vais faire mon Jancovici juste pour une minute, mais il faut quand même réaliser que depuis les années 50, on a augmenté la consommation et la production d'énergie de 100% tous les 10 ans. Depuis les années 50. Donc là, on est à plus 600%. Donc ça veut dire que pour qu'on maintienne notre activité ou notre modèle, là, il faut augmenter de 10 points chaque année. Plus 10 points chaque année. Ben oui, c'est plus possible. Là. Quand on a passé le pic de pétrole conventionnel, c'est plus possible. Donc ça tape, quoi. Et donc depuis 2008, et donc en gros dans la décennie 2010-2020, c'est là qu'on voit les marges contaminer le cœur et se structurer. En fait, c'est beaucoup moins des barges. C'est beaucoup plus des marges contaminantes. Et donc c'est des entreprises, des associations, des territoires qui se structurent en robustesse. Parce qu'il n'y a pas le choix. Parce que ça fluctue, et donc il faut bien développer sa robustesse. Alors ça ressemble à quoi? Voilà, quelques exemples. C'est notamment la bascule de l'agriculture intensive à l'agroécologie. Oui, alors il faut regarder les chiffres hein, quand même, parce que là on est un peu dans l'idée du backlash écologique. Hein, il y a la loi du plomb, mais le truc c'est qu'en fait ce backlash écologique n'existe pas en fait. Il existe dans l'élite. Mais si vous demandez aux citoyens s'ils tolèrent d'avoir un champ à côté avec plein de pesticides, aujourd'hui, c'est intolérable. Il y a 30 ans, c'était tolérable. Ben, ça veut dire que le backlash écologique, il n'existe pas, en fait. Les citoyens ne veulent pas. Ils veulent accélérer sur la transition écologique. Et ça, c'est sondage après sondage. Alors, c'est des sondages, hein, mais sondage après sondage, ça augmente. Et pas qu'en France, dans le monde entier. Il y a un article dans Nature, il y a quelques mois, qui le dit. Donc c'est un mouvement mondial, ça, hein, évidemment, parce que, on se prend des canicules, etc. Enfin, voilà, on sent bien qu'il y a un problème. Donc, l'agroécologie, ça augmente. Et donc, si vous regardez bien, en Europe, hein, chaque année, ça augmente depuis 20 ans, les surfaces agricoles en agroécologie. Chaque année, ça augmente. Parce que quand on est un petit paysan et qu'on démarre, on ne peut plus démarrer en agriculture intensive. C'est trop cher. Même juste pour une raison purement économique, c'est pas possible. Et les paysans qui s'en sortent le mieux en agroécologie, en général, c'est des paysans qui font vraiment de la robustesse 5 étoiles. Hein. C'est-à-dire qu'ils font pas seulement un mélange variétal de blé au lieu de faire de la mono-variété de blé, ce qui est déjà beaucoup plus robuste, hein, parce que c'est plus résistant aux pathogènes, plus résistant aux sécheresses. Mais ils font aussi du pain, donc ils transforment, paysans boulangers. Ils font de l'agrotourisme, ils font d'autres produits. Mais ça veut dire qu'ils sont dans des coalitions beaucoup plus larges. Donc c'est plus juste un paysan dans sa ferme, c'est une coalition avec tout un. Ouais, et donc ça c'est hyper robuste. Et ceux-là, ils s'en sortent plutôt mieux. Quoi. Voilà. Donc ça c'est des exemples. Alors c'est petit hein, encore, hein, évidemment, hein, mais chaque année ça augmente, pas le choix. Et d'ailleurs cette année là, avec la guerre au Moyen-Orient, vous avez vu, hein, il y a pas mal d'agriculteurs qui n'ont pas semé parce que les engrais azotés étaient trop chers. Donc ça va cranter hein, aussi. Hein. Enfin c'est dommage qu'il faille le passer comme ça. C'est le rôle du ministère de l'Agriculture, ça devrait être au contraire d'accompagner ça en amont. pour qu'ils aient pas à

Là, c'est que non seulement il y a de moins en moins de ressources, il y a des trous dans la raquette, il y a des trous logistiques, et en plus, les ressources commencent à se raréfier, quoi. Donc, ben, on bascule de l'économie de la production à l'économie de la fonctionnalité et de la coopération. Donc, ça veut dire, c'est quoi ce truc-là ? Eh ben, c'est dans cette économie-là, on fait moins de biens, moins d'objets, mais c'est des objets haut de gamme, très robustes, hein, voilà, qui sont réparables, adaptables, évoluables, qui sont moins chers. Pourquoi ils sont moins chers ? Parce qu'ils sont partageables. C'est le fameux exemple de la perceuse, hein. C'est mon exemple favori. Donc selon l'ADEME, hein, une perceuse, on l'utilise 12 minutes en moyenne dans toute sa vie de perceuse. Donc autant dire que bon, on peut partager, hein, ça ne doit pas être très compliqué de la mettre dans un petit boîtier, dans un quartier ou en bas de son immeuble, hein, voilà, c'est pas très compliqué. Bah, ça existe maintenant. C'est entreprise de l'ESS, les biens en commun, Yann Lemoine, dans les plus grandes villes de France, maintenant vous allez dans un supermarché, il y a des casiers avec des biens partagés. La voiture partagée, les trottinettes partagées, c'est le monde de la tech, bibliothèque, médiathèque, ludothèque, objet-tech, c'est tout ça. Et ça, ça vient très fort. Et en fait, c'est incroyable. Je peux juste vous donner un petit exemple un peu économique. Parce que là, c'est Decathlon en Belgique. Ils ont tenté pendant 3 ans de faire de l'économie de la fonctionnalité. Donc des objets, vous voyez, de sport, mais qui sont partageables. Le bilan est très simple, hein. C'est 3 fois moins cher pour les clients. Le résultat économique de Decathlon est multiplié par 6. L'empreinte carbone est divisée entre 15 et 30. Donc il n'y a pas de question. C'est le modèle économique du futur. Dans un monde futur, c'est ça qu'on fait. Donc là, voilà, bah, y a certaines boîtes qui commencent à développer ça. Et donc, vous voyez, quand je prends l'exemple de Decathlon, c'est pas parce que j'ai des actions chez Decathlon, mais c'est juste pour vous dire que c'est plus les marges. Maintenant, c'est des grosses boîtes qui s'y mettent. Hein. Si je reprends Michelin, maintenant, ils vendent des pneus au kilomètre. Ben, ça, c'est aussi de l'économie de la fonctionnalité, quoi. Alors, c'est pas encore de la coopération, mais ça vient. On va y venir. Bon, j'insiste pas trop, mais vraiment, ça vaut le coup d'explorer. Hein. Il y a vraiment énormément de modèles économiques qui se développent là-dessus. Et puis, évidemment, c'est les approches participatives, les conventions citoyennes, tout ça. Donc ça se développe aussi beaucoup. Alors, en France, en plus, on a eu un bel exemple, hein. Convention nationale pour le climat, qui a produit des belles propositions, très ambitieuses, hein, plus ambitieuses que ce qu'auraient fait les députés, plus légitimes que ce qu'auraient fait des experts. Donc c'est typiquement de la non-performance. Hein. On prend des citoyens qui ne sont pas formés aléatoirement, dedans il y a des négationnistes du climat, hein, faut quand même imaginer le truc. Hein. Et ben ça produit quelque chose qui est plus transformateur. Bon, sauf que, évidemment, le cœur du pouvoir coincé dans la performance ne prend pas, évidemment. Mais c'est ça qui est génial, c'est que c'est inéluctable. La bascule vers la robustesse, c'est que le jour où on a fermé la Convention des citoyens pour le climat, eh ben on en a ouvert plein dans les territoires. Évidemment, parce que c'est impossible d'aller contre ça. Et donc, des conventions des citoyens pour le climat, il y en a partout dans les territoires. Les conventions des entreprises pour le climat, ça marche super bien. Hein, des entreprises qui revoient leur feuille de route, qui revoient leur culture, etc. Donc ça se développe très fort. Je vais vous donner mes petits exemples territoriaux quand même pour l'illustrer, ce bascule de la performance à la robustesse. Ça, c'est Saint-Martin-d'Auxigny, petit village vers Bourges, où, ben voilà, ça c'est une image classique de la France après le remembrement, où on a canalisé les rivières, augmenté les surfaces agricoles, donc stratégie de performance, hein, toujours pareil, hein, augmentation des rendements, et de contrôle là aussi, hein, on pense que quand on canalise une rivière, on va la contrôler, c'est vraiment psychologique. Alors, qu'est-ce qui se passe ? C'est quoi, pourquoi je dis que c'est un commun négatif ? Parce que quand vous canalisez une rivière, et ça, Baptiste Morisot le dirait mieux que moi, hein, quand vous canalisez une rivière, ben cette rivière n'est plus capable d'explorer son lit latéral. Donc cette rivière, elle va explorer son lit vertical. Et donc une rivière canalisée, c'est une rivière qui disparaît. C'est un canyon, en fait. Elle est en train de partir sous terre. Et donc elle n'irrigue plus les sols. Donc en plus, on fait de la sécheresse. Et avant ça, avant qu'elle ait disparu, on a surtout créé une autoroute à eau. Et donc quand il pleut beaucoup, eh ben, cette eau va aller très très vite dans la ville voisine et faire des gros dégâts. Et justement, quand on rentre dans un monde fluctuant, ben, c'est vraiment la dernière chose qu'on veut, c'est d'avoir des rivières canalisées, quoi. Donc qu'est-ce que font les citoyens, vous voyez, à Saint-Martin-d'Auxigny? Donc là, c'était l'ancienne rivière. Là. Ben, en fait, ils ont retracé une rivière, ils ont reméandré la rivière. Donc ça se fait de plus en plus, hein, de reméandrer les rivières. Donc cette rivière-là, ben, vous voyez, qui prend plus de place, qui est plus lente, qui est plus erratique, ben, quand il pleut beaucoup, elle déborde dans la parcelle, elle n'inonde plus la ville. Donc on a désoptimisé le paysage pour augmenter la robustesse territoriale. Oui, mais oui, ça existe. Je ne suis pas un chercheur dans un labo qui vous dit ce qu'il faut faire. Ça se fait en ce moment. On n'a pas attendu. Voilà. Donc et en plus, on en parle au Journal de France 2 en prime time, à 20h. Oui, donc les marges sont en train de contaminer le cœur. Enfin, je vous invite à regarder les journaux télévisés il y a 20 ans.
On n'aurait jamais parlé d'un truc pareil. Hein. Oui, c'est vraiment, on est en train de changer de monde. Là. Alors, je vais vous donner un autre exemple que j'adore. Celui-là, c'est aussi c'est Arnaud Créteau. Arnaud, c'est un ingénieur.

0: Ingénieur énergéticien qui fait une boulangerie solaire avec, vous voyez, avec un four solaire. Et donc un four solaire, c'est juste des miroirs. Hein. Donc c'est Lightfire, hein, la boîte qui fait ça. Et ben ce four solaire, oui, c'est aussi sortir de l'idée que le futur de l'énergie, c'est l'électrification. Là, vous avez un four solaire où il n'y a pas d'électricité. Oui, le futur de l'énergie, c'est le soleil. C'est pas nécessairement l'électricité. Enfin, il y a certainement de l'électricité, mais c'est d'abord le soleil. Et donc là, bah, ici, là, vous avez des miroirs qui convergent les faisceaux lumineux et ça fait un four. Alors, bon, ça, c'est pas révolutionnaire. Hein. On savait faire ça depuis très longtemps. La révolution d'Arnaud, c'est qu'il fait une boulangerie. Donc, il doit faire du pain. Enfin, il doit vendre du pain tous les jours avec un four solaire à Rouen. En Normandie, donc, où le climat est variable. Voilà. Donc là, on est dans le monde fluctuant 5 étoiles, si vous voulez. Hein. Voilà. On doit vendre du pain tous les jours avec un four solaire à Rouen. Comment fait-il? Alors, c'est très simple. Il utilise du levain naturel qui est moins performant que le levain sélectionné de boulanger. C'est qu'en fait, depuis... Alors, enfin, si je vous dis boulangerie actuelle, quoi, hein, très souvent, on va penser à, plutôt au terminal de cuisson où on utilise de la levure sélectionnée qui fait monter la pâte en une heure et demie. Hein. Quand vous faites ça, le gluten n'a pas le temps de se rencontrer. Et donc, vous devez pétrir la pâte pour faire une catalyse mécanique pour que le gluten se rencontre. Vous avez votre pâte, après vous cuisez votre pain la nuit, hein, parce que maintenant on fait ça le matin, très tôt, et puis vous vendez une baguette qui sera rassis au bout de 24 heures, parce que la pâte a monté trop vite. Donc quand vous utilisez du levain naturel, la pâte va mettre 5 heures à monter. Donc vu que ça met 5 heures, le gluten a tout le temps de se rencontrer, il n'y a pas besoin de pétrir la pâte. Et les boulangers, avant, ne pétrissaient pas leur pâte. Les boulangers pétrissent leur pâte depuis qu'ils sont coincés par du levain de boulanger trop performant. C'est à 150 ans. C'est pas du tout une tradition millénaire. Hein. C'est un produit de la révolution industrielle. Et puis, ce pain qui met, cette pâte-là, qui met 5 heures à monter, quand on la cuit, ça fait du pain qui se conserve pendant 7 jours. Sans problème. Moi, j'ai mangé son pain après 5 jours. J'ai pas tenté 7 jours, mais 5 jours, on pouvait croire qu'il était cuit la veille. Hein. Il n'y a aucun problème. Donc, en fait, c'est juste une question culturelle. Ouais, c'est pas une question technique, c'est culturel. Il faut questionner nos cultures de la performance. Acquérir la culture de la variabilité. Et alors, ce qui me plaît bien, là aussi, ce que j'aime bien, c'est quand même insister sur le plan économique, parce que souvent, on va nous dire, oui, voilà, les solutions écolo, tout ça. Non, non, c'est très pragmatique. Cette boulangerie solaire, là, il l'a ouvert en 2017, il était rentable dès la première année, et il n'a pas augmenté le prix de son pain depuis 2017, parce qu'il est insensible à l'inflation. Parce qu'il est robuste. Il est même insensible à la crise du pétrole qu'on a eue en 2022, enfin du gaz russe hein, en 2022, quand il y a plein de boulangeries qui ont fermé, quand il y a eu des subventions de l'État pour aider quelques boulangeries. Lui, il a eu zéro subvention. Il est même robuste à la concurrence déloyale. Oui, c'est ça le truc. Ça, c'est vraiment robuste. Un petit dernier exemple, c'est si vous prenez plutôt qu'une boulangerie, une entreprise, une usine qui ferait des, je sais pas moi, des parpaings ou des tuiles, enfin un objet quoi, qui demande de l'énergie. Aujourd'hui, cette usine, elle va marcher de janvier à décembre, toute l'année, et à peu près au même rythme. Alors que vous savez bien que l'énergie coûte très cher en janvier, parce qu'il faut chauffer, et en juillet-août, l'énergie, elle est à coût négatif entre midi et deux, parce qu'il y a plein de panneaux solaires. On va vous payer pour utiliser de l'énergie. Évidemment que quand on vit avec les saisons, quand on vit avec les fluctuations, on produit des biens énergivores en juillet-août. Et on ne produit rien en janvier et en décembre. On fait de la formation, on fait du transport, on emballe, on fait d'autres choses. Mais on ne fait certainement pas de la production de biens énergivores. Ce qu'il faut questionner, c'est pourquoi encore aujourd'hui, on produit des biens énergivores en janvier, en décembre, quand l'énergie est très chère. Oui, ça, c'est encore de l'idéologie du monde où on s'est branché sur du pétrole abondant. Oui, c'est ça qu'il faut questionner, c'est ce truc-là. Donc, acquérir la culture de la variabilité. Et puis, un petit dernier point, donc j'arrive tranquillement vers ma conclusion, c'est sur la techno, la révolution de la tech, la révolution de l'IA. Du numérique, des drones, des robots. Tout ça, ça arrive déjà depuis quelques décennies, hein, d'ailleurs. Donc, ça arrive en parallèle. Comment ça marche, ça? Est-ce que c'est compatible? Au contraire, est-ce que ça va s'opposer? Est-ce qu'il y aura un clash de la techno contre la robustesse? Alors, c'est là où il faut prendre de nouveau un peu de recul et se rendre compte que, en fait, on s'est fait un peu, là aussi, endoctriné dans l'idée que le monde de la performance est technophile. Oui. Ça vaut le coup quand même de s'arrêter une seconde là-dessus. Si je vous dis ingénieur de la Silicon Valley, on a l'impression que c'est des fanatiques de la technologie. Alors qu'en fait, si on réfléchit une seconde de plus, le monde de la performance est technophobe. C'est le contraire. c'est que quand on fait des technologies très performantes, elles écrasent les technologies plus anciennes. Vous voyez, le béton dans les années 60, très performant, bah, ça a écrasé des savoir-faire en terre crue, en construction géosourcée, en construction biosourcée. On a perdu énormément de savoir-faire. C'est la technologie performante est technophage. Elle prend la place des autres technologies, elle les écrase. Ça, c'est technophobe. Et en plus, ces technologies très performantes, en général, sont très complexes. Prenez le smartphone, quoi. Voilà. Personne n'est capable ici de réparer son smartphone intégralement. Hein. Enfin, si on remonte jusqu'aux terres rares et aux semi-conducteurs taïwanais, je vous garantis que vous n'êtes pas capable de réparer votre smartphone, quoi. Donc ça, c'est des technologies aliénantes. Ça, c'est technophobe. On est aliéné par des technologies qui sont maintenant des prothèses numériques. Oui, le truc, c'est quand même ça, c'est aliénant. Alors, le monde de la robustesse, vous me voyez venir, hein, le monde de la robustesse, bah, lui, il est technophile, évidemment. Mais c'est ça qu'il faut inverser. C'est qu'en fait, si on fait l'ingénieur dans le monde fluctuant, instable, en pénurie chronique de ressources, l'ingénieur, on ne va plus lui demander de faire la meilleure technologie. On va demander à ses ingénieurs de développer un plan A, un plan B, un plan C, un plan D. Ce qu'on veut, c'est de la technodiversité. Donc, quand on développe une technologie, elle n'écrase pas les autres, elle s'ajoute aux autres. En fait, c'est comme préserver la biodiversité, il faut préserver la technodiversité dans un monde fluctuant. Voilà, toujours pareil, hein, c'est la diversité. Et en plus, on veut des technologies qui soient réparables, adaptables, évoluables dans le territoire. On peut très bien avoir des super entreprises, des associations, des hyper cafés, tout ce que vous voulez. Enfin, ça peut prendre plein de formes différentes, mais il ne faut pas que ça dépende d'un semi-conducteur taïwanais. C'est trop fragile. Il ne faut pas que ça dépende de terres rares qui sont raffinées en Chine. C'est trop fragile. Enfin, je n'ai pas besoin de vous faire un dessin, hein, c'est assez évident. Donc voilà, vous ne faites pas avoir. Hein, c'est, voilà, quand on est dans la robustesse, en fait, c'est là qu'on est technophile. Enfin, quand même, il y a plein de choses. Hein, l'association L'Outil en Main, par exemple, hein, qui apprend aux jeunes à acquérir des savoirs manuels d'artisanat. L'artisanat hein, qui remonte depuis 2025, ça, c'est une très bonne nouvelle. L'IA, c'est un des effets de l'IA. Il y a plein de jeunes qui se disent mon métier a disparu, maintenant, je vais être menuisier, je vais être électricien, je vais être plombier. C'est super. C'est pas que ça, évidemment, mais c'est intéressant de voir qu'il y a aussi ce mouvement de résistance quoi, à ce qui vient. Ok, allez, j'arrive sur ma conclusion. Donc ici, je vous ai déjà présenté ma boucle. Voilà, c'est pas la mienne d'ailleurs, hein, c'est vraiment celle des systémiciens. Hein. Le piège de la performance, voilà, la crise qui alimente la performance qui alimente la crise, donc avec le problème associé. Donc comment on sort de ça? C'est quoi l'antidote à cette boucle? C'est une autre boucle. Et donc, on a bien besoin des deux, hein. C'est pas l'un ou l'autre, hein. Faut bien les deux. Hein. En fait, ça démarre pareil. Donc, c'est la crise qui appelle le besoin de sécurité. Donc, ça, tout va bien, c'est un besoin primaire. Mais au lieu d'augmenter le contrôle, on va plutôt prendre de la distance avec le contrôle. C'est quand même plutôt le contraire. C'est qu'on va prendre des marges de manœuvre. Des plans A, des plans B, des plans C. Hein. Donc, redondance, diversité, hétérogénéité. Quand on augmente les marges de manœuvre, évidemment qu'on nourrit la robustesse. Quand on nourrit la robustesse du territoire, alors là, on commence à régénérer les ressources du territoire. Vous voyez, l'agroécologie, par exemple, on dépollue l'eau, on dépollue les sols, on remet de la biomasse. Ouais, le sol devient indépendant des engrais azotés, des pesticides, etc. On n'a plus besoin de faire des méga-bassines, par exemple, parce que l'eau, elle reste dans le sol, grâce à la matière organique qui est dans le sol. Là, on régénère les ressources. Quand on régénère les ressources, on régénère des tampons locaux, planétaires. Et donc, on atténue les futures crises. Et donc, encore une fois, on a bien besoin des deux boucles. C'est-à-dire que cette boucle-là, là, ça, c'est ce qu'on pourrait appeler la boucle du stress. Ça, c'est la boucle du pompier. C'est que quand on est, y a une crise, il y a besoin de sécurité, le pompier, il va vraiment contrôler très fortement où il met l'eau. Hein. Il va mettre le maximum d'eau dans une zone très précise. Tout ça, c'est de la performance. Hein. Et le stress, c'est très utile, parce que ça permet d'avoir des super pouvoirs et de détecter des signaux faibles. Donc ça, c'est super. Mais ça ne dure pas très longtemps. Parce qu'on épuise ses ressources. Donc là, c'est la sécurité qui va vers le stress. Si on reste dans cette boucle-là tout le temps, c'est de la sécurité qui devient du sécuritaire, de l'autoritaire. C'est ça qui se passe. Donc évidemment qu'on ne veut pas rentrer là-dedans. Donc en fait, une fois qu'on a fait okay, le moment de performance, on active l'autre boucle, et là, c'est de la sécurité qui tend vers la sérénité. La sérénité, c'est de la sécurité qui n'a pas besoin du contrôle. C'est ça le truc. Et en fait, moi, j'adorerais que le mot-clé de l'année électorale 2027, ce soit la sérénité. Parce que quand on réfléchit bien, ce que veulent les citoyens, c'est de la sérénité dans un monde fluctuant. On veut être serein avec les fluctuations. La sérénité, c'est de la sécurité qui n'a pas besoin de contrôle. Enfin, si je vous donne juste un exemple, si trajet domicile-travail, si vous dépendez à 100% de votre voiture, tous les soirs, vous allez vraiment vérifier que votre voiture fonctionne. Sécurité-contrôle. Très flippant. Si maintenant, vous avez une voiture, mais vous avez aussi un voisin qui peut vous amener des vélos partagés, un réseau de voitures partagées, etc., vous avez plein d'options, bah là, vous êtes en sérénité. Vous n'avez plus besoin de vérifier que votre voiture fonctionne tous les soirs. Ouais. C'est tout simple, hein, mais c'est, bah ça, on peut le décliner pour à peu près tout. Et puis, bon, un petit dernier conseil pour la route. Si vous voulez enrobuster votre territoire, votre association, votre famille, votre entreprise, ce que vous voulez, votre organisation, alors, le piège performant, c'est de faire venir un expert de la robustesse. J'espère que vous me suivez toujours, parce que, évidemment, l'expert va vous donner des solutions clés en main, tout de suite, voilà. Et donc, bah, vous n'allez pas vous les approprier. Le jour où il y a une crise, l'expert, où est-ce qu'il est? Voilà. Donc, c'est fragile. La version robuste, donc pertinente, si vous voulez, pour gagner en robustesse, pour s'enrobuster, bah, c'est plutôt de créer une communauté apprenante de la robustesse. Donc, c'est quoi ça? Eh ben, c'est tout simplement 5-6 personnes dans un groupe qui veulent enrobuster leur projet individuel. Bah, plutôt qu'elles le fassent chacune dans leur coin, on le fait ensemble. Et donc, on discute de la notion, des angles morts, des opportunités. Donc, en fait, c'est un groupe de discussion, hein, finalement. C'est de l'apprentissage social, finalement. C'est quasiment une convention citoyenne, hein, grosso modo. Et ben, quand vous faites ça, vous allez acquérir la compétence dans le territoire. Et le jour où ça fluctue, ben, c'est cette communauté qu'on va aller voir, évidemment. Parce que là, il y a de la compétence et ça, ça va pouvoir enrobuster le territoire. Alors, là aussi, très bonne nouvelle, c'est que ces communautés apprenantes commencent à se déployer dans tout le monde francophone. Donc c'est en France, en Belgique, au Québec, il commence à y en avoir un peu partout. Et donc maintenant, ce qui est incroyable, c'est qu'il y a des villes, des villages, quand ils ont une décision à prendre, ils consultent la communauté apprenante de leur robustesse pour savoir si la décision est robuste et au service de leur robustesse du territoire. Rennes Métropole a acté que toute décision devrait être robuste et au service de leur robustesse du territoire. Lyon, le deuxième mandat de Lyon, c'est RCR, renoncement, coopération, robustesse. À Villeurbanne, voisin de Lyon, il y a un adjoint à l'administration robuste. Ben oui, ça commence à percoler. Et ce qui est très chouette, c'est que ça vient vraiment des territoires. Avant, c'était des petits villages. Et là, ça commence à se massifier au niveau des territoires.
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3: Il est 11h.
4: Bonjour à tous, à la une de l'actualité. Le pape Léon XIV est en France. Il a atterri à l'aéroport Paris-Orly ce matin, accueilli par Emmanuel et Brigitte Macron. Direction l'Élysée, avant un passage par l'UNESCO. Sa visite va continuer en papa mobile dans les rues de Paris. Une messe est prévue à Notre-Dame en fin de journée, suivie d'une grande veillée au Stade de France. Demain, il va célébrer une messe place de la Concorde, pour laquelle 400 000 personnes étaient déjà inscrites fin août. Il va passer par Lourdes et Metz sur ses 4 jours de visite. Pas de baisse immédiate des taxes sur les carburants. Emmanuel Macron veut d'abord agir sur les causes de la flambée des prix en misant sur la diplomatie pour tenter de rouvrir le détroit d'Ormuz et sécuriser les approvisionnements en pétrole. Le président de la République était invité hier soir de TF1 et de France 2.
5: Regardez, les prix du diesel et de l'essence, ils étaient à 1,90 à la fin de l'été, enfin à la fin du mois d'août. Donc ils ont beaucoup monté parce qu'il y a eu des tensions. Donc on va essayer de rouvrir cette voie. Ensuite, vous l'avez dit, il y a plusieurs millions de barils qui circulaient à travers l'Arabie Saoudite et qui sortait en mer Rouge, dans ce qu'on appelle le site de Yanbu. Mm-hmm. Bon, il a été très abîmé par une attaque des Houthis. Nous nous engageons pour le sécuriser. Nous allons envoyer des moyens militaires pour protéger ce site. Pas nous engager dans quelques conflits, mais protéger ce site, parce que sortait il y a quelques semaines de là, chaque jour, plus de 5 millions de barils. Bon, donc c'est pas négligeable.
4: Emmanuel Macron hier soir, et cette décision fait réagir l'opposition. La députée LFI Clémence Guettet réclame un débat au Parlement avant toute décision. Le RN, par la voix de son vice-président Sébastien Chenu, s'oppose lui aussi à cet envoi. Un coup de pouce de 75 euros pour les bénéficiaires du chèque énergie chez Engie. Quelques 720 000 clients sont concernés. Aide exceptionnelle annoncée dans un contexte de hausse des prix. Elle sera versée directement sur une prochaine facture. Pour en bénéficier, il faut avoir un contrat d'électricité ou de gaz au 1er octobre et avoir déjà utilisé son chèque énergie cette année. On passe au sport. En football, c'est le grand soir pour Zinedine Zidane avec les Bleus pour sa première comme sélectionneur. La France joue ce soir à 20h45 à Izmit face à la Turquie en Ligue des Nations. Zidane évoque une immense émotion. Mbappé sera bien présent malgré un petit pépin physique cette semaine à l'entraînement. Il va rester capitaine. Et puis en rugby, en top 14, c'est la quatrième journée ce week-end. Perpignan accueille l'Union Bordeaux-Bègles demain à 14h30. Au programme aussi, Stade Français Lyon et Clermont-Castres demain, et encore Toulouse-Montpellier dimanche soir. Et voilà pour l'actualité, passez une très belle fin de semaine.
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1: Et si on riait ensemble de la crise d'ado ? Le Centre socioculturel de Saint-Agrève vous propose un spectacle drôle, rythmé et terriblement actuel. Ado.com, parents en PLS. Entre un père complètement dépassé et une ado hyper connectée, cette comédie décapante parlera à tous les parents et à tous les ados. Prune a 15 ans, elle vit au rythme des réseaux sociaux, parle en hashtag, communique en story et semble venir d'une autre planète. Guillaume tente tant bien que mal de garder le cap entre incompréhension, négociations interminables, porte qui claque, réparties cinglantes et tentatives d'autorité qui tournent au fiasco, il découvre que le mode d'emploi des ados n'existe pas. Spectacle proposé vendredi 25 septembre à 20h à la salle des arts et des cultures de Saint-Agrève. Entrée libre et gratuite pour toute la famille à partir de 11 ans. Renseignements 04 75 30 26 60. À l'occasion des 30 ans des villages de caractère, partez à la découverte de Désagne. Accompagné par Margot, explorez le patrimoine, l'histoire et les petites anecdotes de ce village médiéval emblématique du pays de la Mastre. Rendez-vous samedi 26 septembre à 15h à Désagne pour une visite conviviale à la découverte de ce village de caractère. Visite gratuite sur inscription à l'office de tourisme du pays de la Mastre 04 75 06 48 99. Reprise des cours de l'association Libertempo au Cheylard, à la salle de danse du 4 rue du Couvent, et propose pour tout public des cours d'assouplissement et abdominaux autrement selon la méthode du docteur Gasquet. Les lundis de 18h15 à 19h30 et les jeudis de 10h15 à 11h30 à partir du 28 septembre. Cette technique permet de renforcer les bons abdominaux, de travailler la souplesse et est destinée aux personnes de tout niveau, adultes ou adolescents, souhaitant se maintenir en forme. Inscription directement au cours ou par téléphone au 06 99 52 14 37.
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1: Il est midi.
2: Bonjour à tous, à la une de l'actualité. Première journée en France pour Léon XIV. Le pape est arrivé ce matin à Paris avant de rejoindre l'Élysée pour un entretien privé avec Emmanuel Macron. Sa journée va se poursuivre à l'UNESCO puis à Notre-Dame. Et ce soir, 80 000 jeunes sont attendus au Stade de France pour une grande veillée de prière. Le gouvernement écarte pour l'instant une baisse des taxes sur les carburants. Roland Lescure, ministre de l'économie, explique que la priorité reste aux aides ciblées prévues dès le 1er octobre. Le sujet pourrait tout de même revenir sur la table l'année prochaine. 8,6 millions de téléspectateurs ont suivi l'interview d'Emmanuel Macron hier soir sur TF1 et sur France 2. Le président répondait notamment aux questions sur la crise des carburants et sur la menace russe. Prendre un Ouigo puis l'avion avec un seul billet, c'est désormais possible avec Air France et la SNCF. Leur formule train plus air s'ouvre au Ouigo qui s'arrête à Roissy. La correspondance est garantie. En cas de retard ou d'annulation, le voyageur est replacé et ce, sans supplément. 27 gares françaises sont concernées par le dispositif. L'essayiste Samuel Fitoussi reconnaît être derrière le compte Balance ton Claude sur le réseau social X. Ce compte avait accusé l'écrivain Télisson Aurélien d'avoir utilisé l'intelligence artificielle pour son roman « C'était ça ou mourir ». Samuel Fitoussi affirme avoir agi dans le cadre d'un projet collectif. L'éditeur canadien de l'auteur a suspendu sa tournée promotionnelle. Une aide exceptionnelle de 75 euros pour 720 000 clients d'Engie. Le fournisseur d'énergie annonce aujourd'hui un coup de pouce destiné aux bénéficiaires du chèque énergie. Julie Pierret.
3: Oui, c'est une mesure automatique, sans démarche à effectuer. Pour en bénéficier, c'est assez simple, il faut être client Engie pour l'électricité ou le gaz au 1er octobre prochain et avoir déjà utilisé son chèque énergie 2026 pour payer une facture. Les 75 euros seront directement déduits de la prochaine facture selon le rythme de facturation choisi par le client. Aucune démarche n'est donc nécessaire. Engie chiffre cette opération à 54 millions d'euros. Le groupe explique vouloir soutenir les ménages les plus fragiles face à la hausse des prix de l'énergie et à la pression sur le pouvoir d'achat.
2: Merci Julie. Le chèque énergie concerne cette année environ 4,5 millions de foyers. Il atteint en moyenne 153 euros par ménage. Et puis un mot de foot, c'est le grand jour pour Zinedine Zidane. C'est le premier match de l'équipe de France avec le nouveau sélectionneur. Les Bleus affrontent la Turquie en Ligue des Nations. Coup d'envoi à 20h45. Voilà pour l'actualité. Bon après-midi à tous.
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0: Bonjour à tous, nous fêtons Hermann aujourd'hui. Alors votre ciel sera-t-il dégagé aujourd'hui ?
1: Eh bien oui, Bélier, c'est la compagnie d'amis de longue date qui vous apportera beaucoup de satisfaction.
0: Taureau, vous ressentirez un impérieux besoin d'échapper à la grisaille du quotidien et à la médiocrité de l'atmosphère environnante.
1: Gémeaux, les influx planétaires soutiendront vos initiatives dans votre profession et vous donneront d'excellents appuis.
0: Cancer, vous aurez la possibilité de réaliser des transactions financières profitables à condition de ne pas prendre de risques excessifs.
1: Lion, vous tiendrez à votre liberté comme à la prunelle de vos yeux et vous vous arrangerez pour que rien ni personne ne puisse l'entraver.
0: Vierge, votre vie familiale retrouvera une certaine chaleur, vous vous montrerez compréhensif, tolérant, séduisant.
1: Balance, il n'est jamais trop tard pour bien faire. Alors montrez à vos concurrents que vous ne leur laisserez pas le champ libre.
0: Scorpion, ne négligez pas la vie amicale. De nouvelles relations vous feront sortir de votre cercle habituel.
1: Les Sagittaires, vous aurez des échanges très constructifs avec les membres de votre famille.
0: Capricorne, vous bénéficierez du soutien de Mercure, la planète de la persuasion par excellence.
1: Au travail, les Verseaux, prenez garde qu'on n'exige pas de vous plus que vous ne pouvez donner. Et si vous ne parveniez pas à assumer toutes vos responsabilités, eh bien, on vous en tiendrait rigueur.
0: Enfin, Poissons, Jupiter et Neptune vont stimuler votre créativité ainsi que votre approche positive de toutes les situations. Bonne journée à tous, à demain pour un nouvel horoscope. Nous fêterons Côme et Damien.
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1: Le Valérieux de demain, ça vous concerne. Logement, déplacement, commerce, services, agriculture, paysage, environnement. Venez découvrir et échanger autour du futur plan local d'urbanisme intercommunal. Réunion publique organisée. Jeudi 1er octobre à Saint-Pierreville. Lundi 12 octobre à Saint-Agrève à 18h30. Toutes les infos sur le site www.valerieux.fr. Le Centre socioculturel de Saint-Agrève propose une animation en deux temps. Apprenons à différencier les champignons à Saint-Agrève. Vous serez accompagné par un habitant passionné par les champignons et un pharmacien mycologue. Première animation, dimanche 27 septembre, avec une balade cueillette à compter de 14h au départ de la salle polyvalente de Saint-Agrève jusqu'à 16h30. Sortie ouverte à tous. Promenade à travers les bois et ramassage de champignons. Puis, dans un deuxième temps, rendez-vous à 17h à la salle polyvalente de Saint-Agrève pour échanger autour des champignons sortis des paniers. Chacun pourra exposer ses spécimens et découvrir ainsi les espèces comestibles et toxiques. Les deux temps d'animation sont gratuits et ouverts à tous. Inscription et renseignements auprès de l'Office de tourisme 04 75 64 80 97. Roche-Paul organise son vide-grenier dimanche 4 octobre. Les exposants sont attendus à partir de 7h avec un café qui leur sera offert à l'arrivée. Le tarif est de 1€ le mètre linéaire. Les emplacements sont sur le parking de la salle multi-activité. Une situation de repli est envisagée. Pour les réservations, n'hésitez pas à contacter le 06 79 46 37 24.
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1: La ludothèque itinérante Art des Jeux sillonne les routes d'Ardèche pour vous proposer des espaces de jeux libres adaptés à toutes les tranches d'âge. Au programme Jeux d'éveil, d'imitation, de construction et de société. Accès libre et gratuit. En devenant adhérent de l'association, vous pourrez aussi emprunter un ou deux jeux de société pour la maison. Elle vous donne rendez-vous le 4e vendredi du mois de 17h à 19h au centre social Pierre Rabhi à la Voulte sur Rhône et le 4e samedi du mois de 10h à midi à la médiathèque de Saint-Laurent-du-Pape. D'autres lieux et dates sur notre site www.artdesjeux.com. Fête de la Saint-Michel, samedi 26 septembre, organisée par Orance Sambiance, avec un atelier vente d'une activité de string art, buvette et snacking sur place, à 20h retraite au flambeau, à 20h30 feu d'artifice, et à 21h concert avec les Calabères. La Compagnie des Chimères propose un événement hybride, artistique et convivial pour faire bouillonner les idées par la rencontre et l'échange. Dimanche 27 septembre à Saint-Pierreville, en extérieur, place du Clos, après le marché. Dès midi, restauration et buvette, et à 14h, Mariquita, théâtre immersif et révolutionnaire sur celle dont le sort trivial est souvent invisibilisé, les femmes. Ce spectacle est tout public à partir de 12 ans. Sur participation libre et consciente au chapeau, il est reporté en cas de pluie. Info par téléphone au 07 83 88 78 49 ou sur le site web de la Compagnie des Chimères. 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
1: Il est 13h.
2: Bonjour à tous, à la une de l'actualité. Première journée en France pour Léon XIV. Le pape est arrivé ce matin à Paris avant de rejoindre l'Élysée pour un entretien privé avec Emmanuel Macron. Sa journée va se poursuivre à l'UNESCO puis à Notre-Dame. Et ce soir, 80 000 jeunes sont attendus au Stade de France pour une grande veillée de prière. Le gouvernement écarte pour l'instant une baisse des taxes sur les carburants. Roland Lescure, ministre de l'économie, explique que la priorité reste aux aides ciblées prévues dès le 1er octobre. Le sujet pourrait tout de même revenir sur la table l'année prochaine. 8,6 millions de téléspectateurs ont suivi l'interview d'Emmanuel Macron hier soir sur TF1 et sur France 2. Le président répondait notamment aux questions sur la crise des carburants et sur la menace russe. Prendre un Ouigo puis l'avion avec un seul billet, c'est désormais possible avec Air France et la SNCF. Leur formule train plus air s'ouvre au Ouigo qui s'arrête à Roissy. La correspondance est garantie. En cas de retard ou d'annulation, le voyageur est replacé et ce, sans supplément. 27 gares françaises sont concernées par le dispositif. L'essayiste Samuel Fitoussi reconnaît être derrière le compte Balance ton Claude sur le réseau social X. Ce compte avait accusé l'écrivain Télisson Aurélien d'avoir utilisé l'intelligence artificielle pour son roman « C'était ça ou mourir ». Samuel Fitoussi affirme avoir agi dans le cadre d'un projet collectif. L'éditeur canadien de l'auteur a suspendu sa tournée promotionnelle. Une aide exceptionnelle de 75 euros pour 720 000 clients d'Engie. Le fournisseur d'énergie annonce aujourd'hui un coup de pouce destiné aux bénéficiaires du chèque énergie. Julie Pierret.
3: Oui, c'est une mesure automatique, sans démarche à effectuer. Pour en bénéficier, c'est assez simple, il faut être client Engie pour l'électricité ou le gaz au 1er octobre prochain et avoir déjà utilisé son chèque énergie 2026 pour payer une facture. Les 75 euros seront directement déduits de la prochaine facture selon le rythme de facturation choisi par le client. Aucune démarche n'est donc nécessaire. Engie chiffre cette opération à 54 millions d'euros. Le groupe explique vouloir soutenir les ménages les plus fragiles face à la hausse des prix de l'énergie et à la pression sur le pouvoir d'achat.
2: Merci Julie. Le chèque énergie concerne cette année environ 4,5 millions de foyers. Il atteint en moyenne 153 euros par ménage. Et puis un mot de foot, c'est le grand jour pour Zinedine Zidane. C'est le premier match de l'équipe de France avec le nouveau sélectionneur. Les Bleus affrontent la Turquie en Ligue des Nations. Coup d'envoi à 20h45. Voilà pour l'actualité. Bon après-midi à tous.
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10: Et coucou, c'est moi, Louise. J'espère que tout va bien pour vous. Cette semaine, c'est moi qui vous propose les titres que j'ai découverts cet été. 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
1: Et si on riait ensemble de la crise d'ado? Le Centre socioculturel de Saint-Agrève vous propose un spectacle drôle, rythmé et terriblement actuel. Ado.com, parents en PLS. Entre un père complètement dépassé et une ado hyper connectée, cette comédie décapante parlera à tous les parents et à tous les ados. Prune a 15 ans, elle vit au rythme des réseaux sociaux, parle en hashtag, communique en story et semble venir d'une autre planète. Guillaume tente tant bien que mal de garder le cap. Entre incompréhension, négociations interminables, porte qui claque, répartie cinglante et tentative d'autorité qui tourne au fiasco, il découvre que le mode d'emploi des ados n'existe pas. Spectacle proposé vendredi 25 septembre à 20h à la salle des arrêts des cultures de Saint-Agrève. Entrée libre et gratuite pour toute la famille à partir de 11 ans. Renseignements 04 75 30 26 60. À l'occasion des 30 ans des villages de caractère, partez à la découverte de Désagne. Accompagné par Margot, explorez le patrimoine, l'histoire et les petites anecdotes de ce village médiéval emblématique du pays de la Mastre. Rendez-vous samedi 26 septembre à 15h à Désagne pour une visite conviviale à la découverte de ce village de caractère. Visite gratuite sur inscription à l'office de tourisme du pays de la Mastre 04 75 06 48 99. Reprise des cours de l'association Libertempo au Cheylard, à la salle de danse du 4 rue du Couvent, et propose pour tout public des cours d'assouplissement et abdominaux autrement selon la méthode du docteur Gasquet. Les lundis de 18h15 à 19h30 et les jeudis de 10h15 à 11h30 à partir du 28 septembre. Cette technique permet de renforcer les bons abdominaux, de travailler la souplesse et est destinée aux personnes de tout niveau, adultes ou adolescents, souhaitant se maintenir en forme. Inscription directement au cours ou par téléphone au 06 99 52 14 37. 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
1: 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Logement, déplacement, commerce, service, agriculture, paysage, environnement. Venez découvrir et échanger autour du futur plan local d'urbanisme intercommunal. Réunion publique organisée jeudi 1er octobre à Saint-Pierreville, lundi 12 octobre à Saint-Agrève à 18h30. Toutes les infos sur le site www.valerieux.fr. Pop Chef, Chaudevant, la crème de la pop et du rock passe à la casserole. Deux artistes à croquer revisitent à leur sauce et en français les plus grands tubes de Queen aux Beatles, de Daft Punk à Michael Jackson, Muse ou Madonna. Adaptés avec un humour irrésistible, ces grands classiques de la pop et du rock anglais sont mijotés aux petits oignons. Du 100% fait maison, sans colorant ni intelligence artificielle. Un hommage burlesque et gourmand à cette culture musicale populaire qui nous accompagne depuis les années 70. Attention, ces reprises au plus près des versions originales peuvent provoquer de délicieuses hallucinations auditives. Une gourmandise pour toutes les oreilles à consommer sans modération. Rendez-vous samedi 26 septembre à partir de 19h à la salle du foyer au Cheylard. Renseignements et réservations à Lotte, Ardèche, Haute-Vallée, 04 75 64 80 97. Suivi d'un buffet des délices du Mézin offert. Dimanche 27 septembre, à 17h à la salle polyvalente de Saint-Martin-de-Valamas, l'Assoce Active vous propose la projection du film de Vincent Verzat, Le vivant qui se défend. Le youtubeur de la chaîne Partager c'est sympa nous invite à le suivre et à ouvrir les yeux sur le monde qui nous entoure entre lutte écologique et observation des animaux. Un documentaire émouvant et partisan via un parcours singulier. La projection sera suivie d'une discussion avec un intervenant de la Confédération paysanne. Entrée 6 euros.

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1: Il est 14h.
2: Bonjour à tous, c'est la une de l'actualité. Volkswagen rappelle plus de 2,1 millions de véhicules en France et partout ailleurs à cause d'un risque sur la direction. Une vis peut se corroder et dans le pire des cas, provoquer une perte totale de direction. Les Golf, Tiguan, Touran, Caddy et Golf Variante produites entre 2013 et 2024 sont concernées. Près de 700 000 Audi Q3 sont aussi rappelés. Dans l'affaire du meurtre de Thomas Crépol, les accusés seront jugés avec la circonstance aggravante de racisme. 11 mises en cause sont renvoyées devant la cour d'assises des mineurs de la Drôme pour meurtre et tentative de meurtre. La justice examinera aussi des propos visant, je cite, « la race blanche et la nation française » et des propos tenus lors des violences du 18 novembre 2023. Air France et la SNCF étendent l'offre Train Plus Air au Ouigo qui desservent l'aéroport Paris-Charles de Gaulle. Les voyageurs peuvent désormais réserver un train et avion sur un billet unique avec une correspondance protégée. En cas de retard ou d'annulation, ils sont replacés sans frais sur le prochain départ. L'offre concerne 27 gares françaises. Les vagues de chaleur de cette année ont coûté 113 milliards d'euros à l'Europe selon Allianz. L'Italie est le pays le plus touché devant l'Allemagne et la France avec 20,1 milliards d'euros de pertes dans l'Hexagone. Au total, ça représente 0,46% du PIB des 30 pays étudiés. Dans le reste de l'actualité, l'Iran propose de rouvrir le détroit d'Ormuz sous 7 jours à certaines conditions. Téhéran réclame une pause des hostilités au Moyen-Orient, la levée des sanctions sur son pétrole ou encore la fin du blocus naval américain. Le chef de la diplomatie iranienne affirme attendre une réponse des États-Unis. Et puis l'Académie Goncourt écarte ça ou mourir de sa sélection. Le roman de Télisson Aurélien est visé par des accusations de plagiat et de recours à l'intelligence artificielle, des accusations démenties par l'écrivain et son éditeur. L'Académie explique vouloir protéger l'intégrité du prix. Le Goncourt sera décerné le 4 novembre. Enfin, c'est la première de Zinedine Zidane ce soir à la tête de l'équipe de France de football. Un match contre la Turquie dès 20h45 en Ligue des Nations. Les supporters sont impatients de voir la patte Zizou sur le terrain, même si Didier Deschamps a mis la barre très haut. Écoutez.
3: Ce qu'on attend, c'est déjà qu'il continue sur les pas de Didier Deschamps en faisant mieux. Parce que c'est déjà super bien ce qu'il a fait, Didier Deschamps.
4: Zidane a été un grand joueur, contrairement à Didier Deschamps. Mais Didier Deschamps était le plus apprécié vu ce qu'il a fait en 2018. Mais ouais, je pense que quand même Zidane va ramener plus de choses à l'équipe de France et plus de visibilité.
5: Il va être testé. Il a gagné 3 Ligues des Champions avec le Real. Si avec nous il perd, j'ai peur que les Français, on aime bien râler, donc voilà quoi, on va vraiment le juger quoi.
2: Voilà des propos recueillis par Manil Ali Khodja. Fin de ce flash, excellent après-midi à tous.
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1: Il est 15h.
2: Bonjour à tous, à la une de l'actualité, Volkswagen rappelle plus de 2,1 millions de véhicules en France et partout ailleurs à cause d'un risque sur la direction. Une vis peut se corroder et dans le pire des cas, provoquer une perte totale de direction. Les Golf, Tiguan, Touran, Caddy et Golf Variant produites entre 2013 et 2024 sont concernées. Près de 700 000 Audi Q3 sont aussi rappelés. Dans l'affaire du meurtre de Thomas Crépol, les accusés seront jugés avec la circonstance aggravante de racisme. 11 mises en cause sont renvoyées devant la cour d'assises des mineurs de la Drôme pour meurtre et tentative de meurtre. La justice examinera aussi des propos visant, je cite, « la race blanche et la nation française » et des propos tenus lors des violences du 18 novembre 2023. Air France et la SNCF étendent l'offre Train Plus Air au Ouigo qui desservent l'aéroport Paris-Charles-de-Gaulle. Les voyageurs peuvent désormais réserver un train et avion sur un billet unique avec une correspondance protégée. En cas de retard ou d'annulation, ils sont replacés sans frais sur le prochain départ. L'offre concerne 27 gares françaises. Les vagues de chaleur de cette année ont coûté 113 milliards d'euros à l'Europe selon Allianz. L'Italie est le pays le plus touché devant l'Allemagne et la France avec 20,1 milliards d'euros de pertes dans l'Hexagone. Au total, ça représente 0,46% du PIB des 30 pays étudiés. Dans le reste de l'actualité, l'Iran propose de rouvrir le détroit d'Ormuz sous 7 jours à certaines conditions. Téhéran réclame une pause des hostilités au Moyen-Orient, la levée des sanctions sur son pétrole ou encore la fin du blocus naval américain. Le chef de la diplomatie iranienne affirme attendre une réponse des États-Unis. Et puis l'Académie Goncourt écarte Ça ou mourir de sa sélection. Le roman de Télisson Aurélien est visé par des accusations de plagiat et de recours à l'intelligence artificielle, des accusations démenties par l'écrivain et son éditeur. L'Académie explique vouloir protéger l'intégrité du prix. Le Goncourt sera décerné le 4 novembre. Enfin, c'est la première de Zinedine Zidane ce soir à la tête de l'équipe de France de football. Un match contre la Turquie dès 20h45 en Ligue des Nations. Les supporters sont impatients de voir la patte Zizou sur le terrain, même si Didier Deschamps a mis la barre très haut. Écoutez.
3: Ce qu'on attend, c'est déjà qu'il continue sur les pattes de Didier Deschamps en faisant mieux. Parce que c'est déjà super bien ce qu'il a fait, Didier Deschamps.
4: Zidane a été un grand joueur, contrairement à Didier Deschamps. Mais Didier Deschamps était plus apprécié vu ce qu'il a fait en 2018. Mais ouais, je pense que quand même Zidane va ramener plus de choses à l'équipe de France et plus de visibilité.
5: Il va être Il a gagné 3 Ligues des Champions avec le Real. Si avec nous il perd, j'ai peur que les Français, on aime bien râler, donc voilà quoi. On va vraiment le juger quoi.
2: Voilà des propos recueillis par Manil Ali Khodja. Fin de ce flash, excellent après-midi à tous. 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
13: L'émission s'appelle Regarde ailleurs. Regarde ailleurs, c'est cette envie d'élargir son regard sur le monde à travers des parcours de vie, des expériences de gens que je rencontre sur des festivals ou sur les routes du monde. J'aime bien donner la parole à des réalisateurs, des écrivains, des photographes, des voyageurs et des musiciens, des artistes. Avec moi dans mon camion, Sari Serramor. Être amour, Sari Serramor, donc d'origine portugaise. L'idée, c'est qu'on prenne le temps de te rencontrer. Là, tu es sur le festival du Mantra Joie. Tu viens de chanter, d'animer un cercle de chants de mantra. Donc, on parlera un peu de musique, on parlera de mantra, mais on va surtout parler de toi, de ton parcours et de ce qui t'a amené, toi, Sari, à avoir envie de voyager, de t'ouvrir sur le monde. Donc voilà, on va revenir peut-être toi, enfant, au Portugal. Comment tout ça s'est passé? Est-ce que tes parents étaient déjà voyageurs ou qu'est-ce qui t'a donné envie de quitter les frontières de ce petit pays là-bas dans l'ouest de l'Europe?
14: Ouais. Merci beaucoup Alex pour l'interview. C'est vraiment un honneur d'être là et partager un petit peu mon chemin, mon histoire. Et donc pour te répondre, en fait, je crois que cet animal qui veut voyager, il est né avec les histoires que mon père m'a racontées, parce qu'en fait mon père, il parle beaucoup et il raconte des très belles histoires, comme je crois que tu racontes aussi. Et donc, je suis grandisse avec toutes les histoires qu'il a racontées, tous les voyages qu'il a fait quand il était jeune, aussi avec mon frère. Donc, ils ont voyagé beaucoup. Mais au moment où ma mère, elle a eu son deuxième enfant, c'était moi, elle a dit « Ok, on reste au Portugal ». Et c'est là où je suis née. Mon frère, il est né au Brésil. Mes parents, ils ont vraiment vécu partout dans le monde, en Australie, en Espagne, en Amérique du Sud, en Asie. Et mon père, à cause de son travail, il a vraiment beaucoup voyagé. Et il m'a vraiment inspirée de toutes ces aventures qu'il a eu dans sa vie, toutes les expériences de vie qu'il a partagées, ça venait beaucoup dans les voyages. Donc, dans moi, il a toujours eu cette petite oiseau qui voulait explorer le monde comme mon père a fait. Parce qu'en fait, mon père, il m'a dit que c'était très important de voyager pour expandir ses perspectives. Qu'en fait, je viens d'une famille un petit peu conservatrice au Portugal et on reste dans notre monde qui est joli. En fait, j'aime beaucoup ma famille, elle respecte très bien la nature, ils ont des très bonnes valeurs, mais c'est vrai qu'ils n'ont pas voyagé aussi tant. Et donc mon père, il m'a toujours dit de voyager, de voir le monde, de m'ouvrir au monde. Donc je suis sortie du Portugal à 17 ans pour aller étudier de l'architecture en Allemagne, à Berlin. J'ai fait mes études d'architecture. En fait, j'ai commencé à faire de la musique depuis que je suis très, très petit. En fait, une de mes premières mémoires, c'était avec 5 ans sur une scène et je chantais. Donc, côté de musique, je l'ai eu depuis que je suis petite. Mais bon, la société, les parents, ils disent qu'il faut mieux étudier quelque chose de propre. Donc, j'ai trouvé l'architecture, j'ai étudié architecture, mais je suis tombée malade. J'ai développé de la narcolepsie, que c'est quand on s'endorme, quand j'avais 16-17 ans. Et donc, j'ai commencé à prendre des amphétamines pour être réveillée. Les médecins, ils ont fait plein d'examens, mais ils ne trouvaient pas. Après, quand j'ai commencé à faire de l'architecture, j'ai commencé à jouer de la guitare seulement pour moi. J'ai appris la guitare pour continuer à chanter comme je faisais à l'école. Parce que j'ai toujours fait la musique jusqu'à 17 ans. Et c'était dans un voyage seul, c'était ma première voyage seule en Italie avec ma guitare, que j'ai fait un petit peu de musique de rue, seulement pour le kiff-kiff. Et là, tout en coin, un touriste, il me donne 20 euros, et moi j'étais là, waouh, 20 euros! Et là, tu sais, jouer une autre chanson. Et moi j'étais, non, je connais seulement cette chanson. Et il a dit, ok, vas-y, chante encore une fois. Et donc, j'ai vu deux choses. La première, c'est la joie que j'ai quand je chante. Et la deuxième, c'est que le monde, il m'a menti. Parce qu'en fait, je faisais de l'argent. Et donc, dans ce voyage, je jouais trois heures par jour dans la rue. Et je faisais suffisant pour manger, pour dormir. Après, il y avait des restaurants qui m'écoutaient. Hey, tu veux boire un coup? Hey, tu veux manger? Et dans ce voyage-là, j'ai vu que, en fait, j'avais besoin de moins de cette médecine-là. Donc bref, je suis rentrée à Berlin, j'ai quitté mon travail à côté pour l'université et j'ai commencé à faire de la musique de rue et je m'ai soignée moi-même. Donc cette maladie, elle a disparu parce qu'en fait, je crois que c'était mon corps qui m'a dit si tu es pas là pour vivre ton rêve, il faut mieux s'endormir. Donc quand j'ai commencé à vivre mon rêve, la maladie, elle a disparu.

0: Magnifique, je vais te ralentir, c'est bien avec toi, ça va être facile, tu parles bien. Sari sera mort avec moi. Donc là, déjà, bah déjà tu parles en français. Tu me parles d'études en Allemagne, tu es portugaise. J'imagine que tu parles aussi l'espagnol. Qu'est-ce qui s'est passé? Comment est-ce qu'aujourd'hui on arrive à communiquer en français? Pourquoi?
1: Alors, ma grand-mère, elle vient de la Belgique et aussi j'ai vécu un an en France, à Nantes, parce que mon ex, il est français. Donc, quand j'ai arrêté de faire de l'architecture, parce qu'après les études, j'ai quand même travaillé comme architecte, et j'avais deux rêves dans l'architecture, que c'était de construire ma propre communauté et travailler dans les earthships. Ça, c'est une façon de faire maison que c'est sustentable et écologique. Donc, quand j'ai arrivé au bout de mes rêves, j'ai dit ok, maintenant je peux faire de la musique. Et quand j'ai pris cette décision, j'ai rencontré mon ex, il faisait aussi de la musique. On a commencé à voyager dans le monde pour faire musique de rue. Il était français, donc à partir d'un moment on est rentré en Europe et il voulait se poser en France. Moi j'aimerais continuer à voyager, mais il a dit non, je veux rester à Nantes. Et moi j'ai dit ok, comme une belle copine, ok, vas-y, on va à Nantes. Et j'ai vécu un an à Nantes. Au début, c'était très difficile parce qu'en fait, j'ai appris le français à l'école. Mais le français qu'on a appris à l'école, ce n'est pas le français qu'on parle en France. En fait, il a le verlang, le changement des mots. Et quand j'écoutais, j'étais là, mais je ne comprends rien, que femme, c'est meuf, tout ça. Mais pendant un an, j'ai vraiment parlé beaucoup. Et donc, ça m'a aidé vraiment à améliorer mon français, et je tourne aussi en France, donc ça m'aide à développer le français, mais c'est vrai que le français, c'est la langue que je maîtrise le moins.
0: Alors, il y a cette phrase qu'on lit des fois quand on est enfant, c'est « ne rêve pas ta vie, mais vis tes rêves ». Donc toi, tu t'es lancé dans l'architecture hein, pour rassurer peut-être ta famille ou te rassurer toi, y avoir un vrai métier, comme on dit, un métier qui est viable économiquement. Mais finalement, enfant déjà, tu avais cette envie de mouvement et la musique était présente très jeune en toi. Et donc, tu t'es rendu compte qu'avec la guitare, tu avais du pouvoir, une forme de pouvoir sur les gens et du pouvoir sur l'autre. La guitare et le chant. Et c'est devenu, j'entends, une sorte de mode de vie où tu t'es mis à faire du basking. Ouais. Alors le basking, je ne sais pas comment on dit en français, jouer dans la rue. Alors ça, c'est intéressant, je veux bien que tu m'en parles aussi, parce que c'est très culturel, où souvent, j'ai l'impression qu'en France, le musicien des rues, il y a une vision un peu connotée péjorative. Alors que dans certains pays comme l'Australie, le basking, par exemple, les villes cherchent des basqueurs, parce que c'est une manière d'animer les rues, et c'est aussi quelque chose de socialement très, très inclus, très, très, très valorisé. Donc parle-moi un petit peu du basking, de ce mode de vie là sur les routes avec une guitare sous le bras, parce que ça paraît incroyable et ça renvoie à une forme de liberté que beaucoup vont jalouser.
1: Oui, et donc ce que tu as dit, c'est totalement vrai. Donc j'ai commencé ma carrière de busking à Berlin. Donc j'ai faisais mes études et au week-end je faisais de la musique de rue pour les touristes. Et donc c'était une très très belle façon de entraîner, mais aussi de voir comment est-ce que je capte l'attention des gens, comment est-ce que ma musique elle est perçue. Et c'est vrai qu'au début j'étais un petit peu tu vois, je viens des familles conservatrices, donc jouer dans la rue, moi aussi j'avais cette vue des gens qui travaillent sur la rue, ils n'ont pas des autres possibilités. Mais après, quand j'ai fait cette pas là de jouer dans la rue, j'ai connu aussi des gens qui vendent des trucs dans la rue, tu vois, des bijoux, tout ça, et on a commencé à parler. Et en fait, j'ai vu, ah mais putain, en fait, c'est pas pour que vous avez pas la possibilité d'avoir un magasin dans une ville, c'est parce que le magasin dans la ville, ça vous met dans la ville. Si vous avez un magasin dans la rue, vous pouvez voyager partout. Et on peut, en fait, on a une perception peut-être un petit peu mauvaise, mais en fait, la rue, elle peut être économiquement aussi très intéressante. Ça dépend vraiment des personnes, ça dépend aussi de ta propre personnalité. Moi, j'ai toujours vu ça comme un métier, donc moi, je fais de la musique de rue, mais après, j'ai des CD, j'ai des sacs. Tu peux payer avec d'argent, si tu n'as pas d'argent, tu peux payer avec carte bleue. Si tu n'as pas la carte bleue, tu peux payer en bitcoin. Donc, il faut avoir aussi un petit peu cet esprit d'entrepreneurship. Pour s'en sortir. Mais c'est vrai que pour moi, le pire, c'était quand j'ai fait du busking à la maison, en fait, en Portugal. Et je me rappelle que les premières fois, j'étais, oh, c'est pas vrai, qu'est-ce que ma famille, elle va penser, tout ça. Mais après, l'argent, il parle aussi. Et donc, quand j'ai réassuré à mes parents que je peux vivre des fois aussi encore mieux que la carrière d'architecture, ça a réassuré mes parents. Mais quand même, pour bien vivre dans la musique, il faut aussi bosser. Je crois qu'il y a un petit... Les gens pensent, ah, les musiciens, ils se réveillent, ils jouent un, deux jours. Mais c'était vraiment... Jouer dans la rue, c'est un travail très, très intense. Et des fois, ça casse un petit peu cet esprit de musique parce que tu dois aller dans la rue tous les jours et chanter tous les jours. Et donc, c'était pour ça aussi qu'à partir d'un moment, j'ai vu pour développer ma carrière, il faut que je joue moins dans la rue et essayer de trouver des autres endroits pour jouer dans les festivals, dans les bars. Mais la rue, ça permet de vraiment de commencer une carrière, tu vois. Et c'est pour ça que la vie d'artiste, il faut voyager, c'est être troubadour.
0: Mais c'est ça, c'est en fait culturellement, on a toujours eu les troubadours, hein. Comme tu dis, il y a quelque chose de très culturel là-dedans. Dans tous les pays du monde, il y a des musiciens aussi, c'est quelque chose qu'on retrouve sur l'ensemble de la planète et des cultures et des pays. Je reviens à cette notion de mouvement, tu bouges beaucoup. Donc voilà, comment est-ce que tu gères ta vie de mouvement? Donc t'es en camion, si je comprends bien, tu te balades là où on t'invite, ou comment est-ce que tu vas définir ton itinéraire et les mouvements que tu mets dans ta vie?
1: Oui, donc pour moi, la France, c'est un pays très très important pour moi de faire ma tournée. Donc tous les ans, j'ai une tournée en France. Ça, c'était la première, donc je suis très heureuse. Et après, normalement, au début de l'année, je commence à caler les endroits. Et après, la France, elle est énorme. Comme je n'ai pas un travail normal, je n'ai pas aussi des vacances normales. Donc ma vie, c'est vraiment tout mélangé des temps libres et du travail.
0: En même temps, tu as le feu, tu as une énergie. Donc j'imagine que pour toi, te mettre au repos et en mode pause, ça ne doit pas être évident. Ce n'est pas dans ta personnalité.
1: Oui, j'ai besoin des autres pour me mettre en repos. Je remercie quand il y a quelqu'un qui dit « Viens là, on se repose. » Ah ok, c'est bon.
0: Tu parles donc de voyages que tu fais notamment en hiver, hein, pour aller chercher le show. Donc tu parlais de Bali, Colombie, Brésil. Donc voilà, une question que j'aime bien poser, c'est pourquoi voyager? Qu'est-ce que ça t'apporte à toi de monter dans un avion et d'aller te poser à Ubud au Bali, à Koh Phangan en Thaïlande, je ne sais pas où tu vas en Colombie, je ne sais pas où tu vas au Brésil?
1: Oui, donc pour moi, voyager, c'est une des façons plus belles de se rencontrer soi-même. Like, de voir vraiment qui tu es dans toi, parce que des fois quand on est dans notre vie quotidienne, on commence à être une personnalité et on croit qu'on est cette personnalité. Après, il y a des bons trucs qu'on fait, mais aussi des mauvaises choses qu'on se répète. Et donc quand on fait des voyages, on peut être dans un nouveau endroit avec tout, comme si on est rené. On peut se découvrir une nouvelle fois, parce qu'il y a personne qui nous connaît. Le paysage, elle est totalement différent. Les endroits, il vient réveiller des trucs nouveaux sur nous. Et donc c'est pour ça que j'aime voyager, parce qu'en fait c'est la voyage spirituel plus grande qu'on peut le faire, d'être vraiment, de avoir la courage de voyager seul, avoir la courage de rencontrer des autres personnes, être dans... En fait, voyager, c'est la plus grande école que j'ai dans ma vie. C'est vraiment voyager, c'est un grandissage incroyable. Et donc, par exemple, la dernière voyage que j'étais au Bali, c'était très intéressant, parce que normalement, dans l'hiver, je pars au soleil, je laisse mon ombre à la maison et je pars, ça rit, toute solaire, il y a seulement de la paix, de l'amour, de la bonne vibes. Et après, je rentre et normalement, je galère un petit peu quand je rentre. Et donc, cette année-là, j'ai vraiment essayé de ramener mon ombre avec moi. On a dit, OK, on va partir tous ensemble. Et c'était très, très joli, parce qu'en fait, j'ai soigné quelque chose dans moi, que j'ai vu mon ombre presque comme une petite enfant qui a besoin d'un câlin, tu vois. Et pas de le jeter, mais de l'accepter et de le tenir dans les bras. Et donc, il y a aussi venu une très, très belle chanson de cette voyage qui parle de ça, que j'espère que bientôt on pourrait aussi l'écouter sur tous les réseaux. Maintenant, c'est dans mes concerts que je les chante, mais oui, en fait, pour moi, voyager, c'est très important pour ma santé aussi mentale.

0: Ben, c'est bien que tu me parles du cacao parce que j'y ai pas du tout pensé dans cette interview, mais c'est vrai qu'aujourd'hui il y a tout un effet de mode aussi autour. Je crois que tu l'as utilisé le mot de plante médecine, hein, de médecine, cette médecine. On parle beaucoup du mot médecine, notamment quand nos yeux sont tournés vers l'Amérique latine. Hein, c'est là-bas où on parle aussi beaucoup de ces plantes, l'ayahuasca, le peyote, le campo. Yes. Enfin bon, de plus en plus, il y a un tourisme aussi qui est en train d'émerger par rapport à ça. Et depuis quelques temps, j'observe en Europe les cérémonies cacao. Oui. Donc, est-ce que tu peux m'en parler, toi, vu que tu as l'air d'en animer? À partir de quel moment c'est arrivé chez nous, ça, les cérémonies cacao, et qu'est-ce que c'est? Comment tout ça est arrivé chez nous?
1: Alors, c'est très important de comprendre que la cérémonie de cacao, c'est une chose très, très New Age. Alors, ça a commencé vraiment. Ça a commencé, il fait 20 ans, à Guatemala, où il y avait un Américain qui s'appelait le chaman du cacao. Et donc, moi, je crois qu'il a fait plein de cérémonies d'ayahuasca, tout ça, mais on ne peut pas faire des cérémonies d'ayahuasca comme ça, tu vois. Et donc, il a trouvé le cacao, et le cacao, quand il est dans une dose très concentrée, moi, je le fais une comparaison à une MDMA naturelle. Donc, ça remplit le corps de beaucoup des endorphines et ça te donne énergie et cette sentiment d'amour. Donc, tu veux donner des câlins, tout le monde est douce. Le cacao, on sait que c'est aussi un aphrodisiaque. Et donc, le cacao lui-même, il est une plante sacrée, comme toutes les plantes dans la... Exactement, la cosmologie maya, elles sont sacrées. Et le cacao, il était utilisé dans les rites des mayas, spécialement de la culture maya et inca aussi. Mais une cérémonie seulement du cacao, c'est quelque chose qui n'existe pas dans la cosmologie maya et dans leur rituel. Donc, s'il y a des gens qui disent que ça vient du maya, non, ça, c'est pas vrai. Et donc,
0: c'est bien de le rappeler, donc c'est quelque chose de finalement très récent et c'est complètement New Age.
1: Exactement, c'est très New Age, mais moi c'est pour ça que je fais des cérémonies de cacao. Pourquoi? Parce que le cacao, il nous permet de créer nos propres cérémonies. Parce qu'en fait, en Amérique du Sud, on a encore ce lien à la terre avec des cérémonies. On se rejoint tous ensemble, on fait des prières pour la nature, pour nous, pour la communauté. Et ici en Europe, on a l'église, on s'est rassemblés ensemble pour chanter, pour prier, mais après, on n'a pas des autres endroits. Et je crois qu'avec le déclin de la religion en Europe, on veut se rassembler, on veut être tous ensemble, on veut chanter, prier pour quelque chose que c'est plus, c'est Dieu, c'est Krishna, c'est la nature, ça n'importe quoi, tu crois. Et donc le cacao, il nous donne la possibilité de, avec le cacao, il a un goût très de terre, de connecter avec la nature. Et dans les cérémonies de cacao, le but, c'est de connecter à soi-même, à ses émotions, à notre vérité, à la communauté aussi. Et si tu crois à quelque chose de plus haut, de plus profond, qui habite en toi, qui habite dans tous les êtres, Dieu, on dirait. Et donc, dans mon cérémonie propre de cacao, moi, ce que je fais, c'est qu'on chante tous ensemble. Parce que je crois qu'on chante tous ensemble, on est unissant, on écoute les voix des anges. Et on écoute, c'est une des plus belles façons de sentir qu'on est tous un. Quand on chante ensemble.
0: Ce que tu as dit de très beau, je trouve, c'est cette notion du lien, l'importance d'être en lien. Tu parlais de la spiritualité, des différentes religions qui, autour d'un message, d'une idéologie, fédéraient des gens. On se retrouvait le dimanche matin à l'église. Et ce besoin d'être ensemble, le Covid, nous a montré que finalement, le side effect, les gens ont plus souffert pendant le Covid de la solitude que du virus lui-même. Et on observe aujourd'hui des mouvements communautaires, des écolieux. Il n'y a jamais eu autant d'écolieux qui sont en train de se monter, où il y avait vraiment ce besoin de se remettre ensemble et de faire un, comme tu dis. Et quand on observe l'histoire de l'humanité, souvent l'homme a toujours habité dans des clans, dans des clans de manière clanique, et c'est que très récemment qu'on a commencé à s'individualiser. Et il y a ce manque de sens, cette famine d'essentiel qu'on ressent aujourd'hui dans nos cœurs, et on a besoin, comme aujourd'hui sur ce festival, de se retrouver pour chanter ensemble. Et peut-être que la musique aussi permet ça, c'est de se retrouver et de fédérer le chanter ensemble, notamment les mantras qui sont très très accessibles, et c'est peut-être ça qu'on va aborder maintenant. C'est cette notion de cercle, de chant, les chants de mantras. Donc on va définir ce que c'est qu'un mantra, un kirtan, un bhajan, cette manière de se retrouver en chantant, en s'appropriant des paroles, et qu'on puisse répéter comme on faisait déjà dans les églises, en fait, dans les chants religieux.
1: Mm-hmm. Oui, c'est tout à fait. Donc les mantras, c'est des chants qui viennent de l'origine des Indes. pour une forme de prière aussi pour les différents dieux qui incarnent des différents aspects de la vie ou de la puissance humaine, en fait. Et donc, on utilise les mantras ou les... Après, aujourd'hui, on parle de mantras presque pour tous les genres de chants qui, c'est très facile à chanter, qu'il y a très peu de paroles, qu'on peut chanter et répéter et répéter. Et donc, c'est dans cette répétition intensive qu'on rentre presque dans une transe, où on part loin dans un voyage interne, dans un voyage dans ses émotions. Il y a des gens qui voient des couleurs. Moi, je vois beaucoup de lumière quand je chante des mantras. Après, il y a aspect de notre psyché qui vient aussi, des choses qui se changent. Et donc, quand je chante des mantras aussi, normalement, je le fais une connexion avec un thème. Donc, par exemple, si on va chanter à Ganesha, et Ganesha, c'est un dieu qui est là pour le déblocage du chemin, moi, je invite les gens à penser dans sa vie où est-ce qu'ils ont besoin d'une aide à débloquer quelque chose, tu vois, ou à changer de travail, ou à faire cet voyage, ou à arrêter avec du boire de l'alcool, ou que c'est. Et aussi, ce que pour moi, que c'est très spécifique, je crois que de moi, c'est vraiment de pas essayer de demander dehors, mais vraiment toute cette dièse, elles sont réincarnées dans nous, elles sont dans nous. Donc, quand on demande la force, laisse-nous demander la force antérieure, parce qu'en fait, toutes ces dièses, la Ganesha, Shiva, etc., ils vécuent aussi dans nous. Et je trouve que c'est une façon très très jolie de faire une séance de psychologie très légère. En fait, disclaimer, je dis pas qu'on doit aller pas au psychologique, au psychol. Oui, on doit aller au psychol, mais essayer aussi d'aller chanter, essayer d'aller danser. Parce qu'en fait, il y a beaucoup de choses quand on chante, il y a beaucoup de choses qu'on lâche, tu vois. Et chanter, c'est vraiment une médecine très, très, très, très puissante qui nous peut donner beaucoup d'énergie. Quand on chante, on peut accéder à des émotions, on peut pleurer, tu vois. Il y a un chant aussi que c'est Hema Durga, Hema Kali, que c'est un chant pour la mer. Où Durga, c'est la côté de lumière de la mer, et Kali, c'est la côté de ombre de la mer. Donc l'invitation, c'est de célébrer les deux côtés de nos mers, la lumière et l'ombre. Et comment est-ce qu'on peut accepter aussi la côté de ombre de nos mères, parce qu'elles ont, on a fait tellement mal, mais aussi c'est à voir que cette côté ombre, elle nous a donné beaucoup de force. Et donc c'est ça. Et donc quand je chante ces mantras là il y a des gens qui commencent à pleurer pour leur mère, parce que ça leur donne une opportunité de se connecter à cette énergie. Et c'est ça les chants, pour moi c'est ça les chants que ramène, c'est cette énergie de guérison et de joie aussi.

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5: Sari, j'en reviens à toi et qui tu es aujourd'hui. J'ai l'impression que je vois une sorte de... Enfin, je vois la liberté en toi. J'ai l'impression que la musique t'a permis d'être libre.
6: Yes, oui, la musique, c'était vraiment quelque chose qui m'a touché très dans ma vie parce que ça m'a donné, comme tu dis, la liberté de faire ce que j'aime, la liberté aussi de voir que moi, je suis capable de faire... ma vie, de construire ma vie comme je la vois. Aujourd'hui, je peux dire, si je suis ici en France, c'est parce que je veux être ici en France. Si aujourd'hui je fais de la musique, c'est parce que je veux faire de la musique. Et donc, c'est en tout à fait la liberté, c'est une des choses plus belles, je crois, qu'on peut avoir. Et c'est parce que j'ai choisi d'avoir le courage de suivre le chemin de mon âme.
5: Ça, c'est très beau comme conclusion, avoir le courage de suivre le chemin de son âme. C'est vrai qu'aujourd'hui, beaucoup de gens se retrouvent à 30 ou 40 ans dans une quête de sens et d'existence. On se rend compte que des fois, on s'adapte ou on se suradapte à un système, à sa famille, à ses amis. Et c'est vraiment avoir le courage de trouver le chemin de son âme, donc arriver à entendre ce qui vibre en nous. Mais, comme tu le disais, ça nécessite de travailler beaucoup.
6: Exactement. Donc moi, j'ai dit avoir le courage de suivre les rêves, mais avoir aussi la grâce d'accepter ce qui vient chez nous. Donc c'est toujours cette balance de pousser et aussi recevoir ce qu'on a. Mais c'est vrai que le plus on travaille extérieurement, mais encore plus intérieurement, notre vie, elle commence à changer. Parce qu'en fait, la réalité qu'on voit, c'est une réflexe de ce qu'on est à l'intérieur. Et on peut, je sais qu'il y a des gens qui trouvent que c'est difficile, mais on peut vraiment changer notre réalité avec le travail interne qu'on fait, en changer sa réalité interne.
5: Sari, Sarah Mor, merci beaucoup à toi, merci.
6: Merci Alex, merci à tous qui ont écouté. Et j'ai hâte de vous trouver sur la route, dans un festival en France, ou peut-être...
5: Ou dans un cercle de chant quelque part.
6: Yes, dans un cercle de chant, cérémonie de cacao. Beaucoup, beaucoup, beaucoup d'amour pour vous tous.
5: Merci.
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2: Il est 16h.
3: Bonjour à tous, à la une de l'actualité, Léon XIV a entamé sa visite de 4 jours en France. Lors d'un discours prononcé à l'Élysée, le pape a dénoncé la GPA, les manipulations génétiques, et ce qu'il a appelé l'offre d'une mort programmée. Il a aussi défendu, je cite, une juste laïcité qui n'exclut pas la religion de l'espace public. Ce soir, il doit participer à une veillée avec 80 000 jeunes au Stade de France. Les électriciens et les gaziers menacent de reprendre la grève dès le 6 octobre prochain. Les syndicats réclament un rendez-vous à Matignon avant le 2 octobre autour de la réforme de leur tarif préférentiel d'énergie. Sans réponse, ils promettent de durcir le mouvement. Une aide exceptionnelle de 75 euros pour 720 000 clients d'Engie. Le fournisseur d'énergie annonce aujourd'hui un coup de pouce destiné aux bénéficiaires du chèque énergie. Julie Pierret.
4: Oui, c'est une mesure automatique, sans démarche à effectuer. Pour en bénéficier, c'est assez simple, il faut être client Engie pour l'électricité ou le gaz au 1er octobre prochain et avoir déjà utilisé son chèque énergie 2026 pour payer une facture. Les 75 euros seront directement déduits de la prochaine facture selon le rythme de facturation choisi par le client. Aucune démarche n'est donc nécessaire. Engie chiffre cette opération à 54 millions d'euros. Le groupe explique vouloir soutenir les ménages les plus fragiles face à la hausse des prix de l'énergie et à la pression sur le pouvoir d'achat.
3: Merci Julie. Le chèque énergie concerne cette année environ 4,5 millions de foyers. Il atteint en moyenne 153 euros par ménage. L'Académie Goncourt retire Télisson Aurélien de sa sélection. Son roman « C'était ça ou mourir » est visé par des accusations de plagiat et d'utilisation de l'intelligence artificielle. L'Académie estime que le livre est, selon plusieurs analyses, très largement produit par l'IA. La deuxième sélection de l'Académie Goncourt sera dévoilée le 6 octobre. Deux policiers de la Brave M ont été condamnés après un grave accident survenu en 2023 à Paris. Les deux motards circulaient jusqu'à 130 km/h dans le 19e arrondissement et ce sans mission urgente. L'accident avait fait 2 blessés graves parmi les agents. Tous les deux ont reconnu avoir régulièrement roulé au-dessus des limitations. Enfin, un mot de tennis. Yannick Sinner ne jouera pas le tournoi de Pékin prévu du 30 septembre au 6 octobre. Le numéro 1 mondial est toujours gêné par une blessure au genou droit, ce qui l'a éloigné des courts depuis Wimbledon. Conséquence, il risque de réduire son avance sur Alexander Zverev au classement ATP. Voilà, c'est la fin de ce flash. Excellent après-midi à tous.
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9: Bonjour à toutes et à tous, bienvenue dans le regard de l'hebdo, votre rendez-vous hebdomadaire dédié à l'actualité locale. Ici Lina au micro, je suis l'imposteur du numéro de cette semaine. Par contre, heureusement, nous sommes toujours avec Cyril Lehambre de l'Hebdo de l'Ardèche, comme chaque semaine. Bonjour Cyril, c'est un plaisir de t'avoir en studio aujourd'hui.
10: Ben moi aussi, moi je suis l'imposteur de chaque semaine absolument, depuis 2 ou 3 ans maintenant.
9: On reconnaît tous et toutes ta voix. Cette semaine, pour ce numéro jusqu'à la fin du mois d'octobre, l'Ardèche va devenir un vrai laboratoire à ciel ouvert à l'occasion de la fête de la science. Pas moins de 270 animations vont faire vivre 70 communes de notre secteur et cette année, le thème de cette fête de la science est particulièrement savoureux, Cyril.
10: Oui, les saveurs savantes, ça s'appelle. Alors, ce n'est pas un choix qui a été fait au niveau départemental, c'est un thème national. Et ça, je tiens à le dire, parce que la fête de la science, à un niveau national, décide un certain nombre de choses, et ensuite, les départements, à partir de ce thème, organisent les animations qu'ils souhaitent organiser. Et ce qu'il y a d'extraordinaire en Ardèche, c'est qu'on organise ça sur un mois. Du 26 septembre au 26 octobre. Or, la fête de la science en tant que telle au niveau national dure une semaine. Donc il y a 5 départements, dont l'Ardèche, qui arrivent à faire ça sur un mois. On s'est d'ailleurs posé la question dans le journal cette semaine, savoir pourquoi l'Ardèche est une terre scientifique. Je vous inviterai à trouver les 2 réponses que j'ai écrites dans le journal cette semaine. Alors ces 2 réponses analytiques, suite à des réflexions que certains médiateurs scientifiques qui avaient pu me donner à une certaine époque, je ne vous en dévoile pas plus, je vous invite à lire. En revanche, sur la thématique saveur savante, ce qu'il y a de super et ce qui a été très bien vécu, notamment par les gens de l'Arche des métiers au Cheylard, c'est que ça peut faire un pont formidable avec ce qui se prépare aussi ces jours-ci, à savoir l'automnal gourmand, cette fameuse fête, on peut dire, ou plus exactement regroupement d'animations festives sur un peu plus d'un mois en automne. En gros, ça va de début octobre jusqu'à à peu près le 10 novembre. Et qui se matérialise par exemple par les castagnades, par exemple par des sorties, des balades, des cueillettes de champignons. Alors il n'y en a pas beaucoup en ce moment, mais on espère qu'il va pleuvoir. Et puis la fête de la courge à Saint-Agrève, etc., etc. Le salon du goût au Cheylard en fait partie. En fait, c'est un gros regroupement d'animations. Et bien tout simplement, en se posant la question cette année avec la fête de la science, qu'est-ce qui fait qu'on ressent tel goût? Qu'est-ce qui fait qu'on interprète tel goût? Qu'est-ce qui fait que finalement, par rapport à tel ou tel aliment, on va ressentir plus fort telle saveur chez quelqu'un ou plus fort telle saveur chez quelqu'un d'autre? Ça s'explique scientifiquement. Il y a des conférences à ce sujet. On a interrogé quelqu'un là-dessus. Il y a des démonstrations à ce sujet. Et il y aura des animations qui feront coup double, c'est-à-dire qui seront à la fois partie prenante de l'automnal gourmand et partie prenante de la fête de la science.
9: C'est un programme assez riche qui donne l'eau à la bouche. En tout cas, pour en savoir plus sur cette fête de la science et l'automnal gourmand, on vous invite à retrouver l'article en page 3 de l'hebdo de cette semaine. On passe à un autre événement. Cette fois-ci, on ne va pas savourer avec nos papilles, mais avec nos yeux. Le dimanche 4 octobre, le Cheylard Trail va revenir pour sa 5e édition. C'est un rendez-vous pour les coureurs et les randonneurs pour profiter des beaux paysages des Hautes-Boutières. Cette course a grandi d'année en année et occupe maintenant une place de plus en plus importante dans les agendas des adeptes de trail.
10: Mais oui, ça devient une date. C'est une date parce que effectivement, c'est calé aussi à un moment où il y a un petit peu moins de trail, parce que généralement c'est quelque chose qui est organisé plutôt au printemps qu'à l'automne. Et d'ailleurs, les chiffres l'ont démontré puisque les 2 premières années c'était plutôt au printemps. Et ça a été décalé à l'automne et du coup, ça a été un effet, je pense, rebond qui a permis d'inscrire davantage de trailers. Alors pas que des trailers, puisqu'on a aussi des marcheurs. On a aussi des gens qui vont faire des marches sur les 2 plus petits parcours. Et puis en fait, il y a 4 circuits. Effectivement, plus on va au 4e et plus la distance est longue. Cette année, on va visiter la vallée de la Dorme, mais plutôt du côté du rocher de Brion. Donc effectivement, comme tu dis, on va en prendre plein la vue. Les paysages sont magnifiques en automne. On a peut-être un petit début de feuilles mortes, on verra. ça va être sympa. On a donc non seulement un Cheylard Trail qui a de plus en plus de succès d'année en année, mais on a eu aussi une association, Eva 07, Entente Vivaroise Athlétique, qui a aussi plus de succès d'année en année, puisque cette année, me semble-t-il, c'est 60 adhérents de plus, c'est énorme. Alors, notamment en particulier grâce à l'apport de nouvelles activités que sont le pilates, le renforcement musculaire, la marche, et qui sont complémentaires finalement du trail en tant que tel, enfin, en tout cas de la course à pied, des entraînements que vous pouvez avoir. Donc il y a une activité maintenant quasiment tous les soirs grâce à Eva07.
9: Une association donc très active qui organise ce Cheylard Trail 2026, qui, je confirme, est localement très très attendu. On vous invite à retrouver l'article qui le concerne en page 15 dans l'hebdo de cette semaine. Et enfin, on va se rendre à Saint-Agrève, où la première magistrate Nadège Bareille revient sur les priorités principales de son début de mandat et sur les projets pour l'avenir de la commune. 7 mois après son élection, tu as pu t'entretenir avec elle.
10: Oui, c'est ça. C'est un peu l'interview de rentrée. C'est l'occasion parce que Nadège Vareille, pour l'anecdote, c'est la première femme maire de Saint-Agrève. Ceci dit, c'est pas une rupture parce qu'elle est plutôt dans la continuité du précédent mandat, celui de Michel Villemagne, voire même de celui de Maurice Weiss, enfin de ceux de Maurice Weiss, puisqu'elle a été élue à l'époque sur les 2 derniers mandats de Maurice Weiss, une première fois comme conseillère municipale, puis comme adjointe, et enfin encore comme deuxième adjointe, chargée plutôt des associations et du social sous Michel Villemagne. Donc c'est quelqu'un qui ne débute pas, c'est quelqu'un qui connaît très bien sa commune, qui déjà 18 ans d'expérience, hein, 6 x 3, 18, d'élu local. Et les dossiers se transmettent avec souplesse dans ces cas-là. Elle a eu un temps d'installation avec sa nouvelle équipe depuis mars jusqu'à maintenant, donc elle peut tracer déjà des choses d'avenir. La question de la gare va être bouclée. Donc elle l'est déjà en fait, les travaux qui ont été faits sur la gare sont achevés. L'ancienne gare a été transformée en 4 gîtes, et puis il y a une partie aussi accueil des cyclistes, et puis il y a un wagon insolite qui peut également faire des hébergements insolites pendant l'été. Alors ça a déjà été occupé durant l'été du juillet-août dernier, mais la véritable saison va démarrer à partir du mois d'avril prochain, parce que là c'était vraiment le début, ils venaient juste d'achever les travaux, c'était un peu juste aussi pour remplir totalement les hébergements en cet endroit. Et le 1050, qui est le restaurant, l'hôtel-restaurant voisin à qui la délégation de gestion a été confiée par la mairie, n'a pas forcément pu s'en occuper tout de suite cet été. Donc ça va être vraiment à plein, ça va tourner à plein à partir du printemps. Ça, c'est la principale évolution qui est très importante pour Saint-Agrève, qui prend une dimension touristique à un moment où on est sur le point de lancer les travaux de prolongation de la Dolce Via entre la gare de Saint-Agrève et le lac de Devecey. Autre spot touristique qui amènera effectivement un certain nombre de cyclistes dans le coin, ce qui a amené en fait l'équipe municipale notamment à réfléchir sur la signalétique entre le Chignac et le centre-ville, qu'il faut revoir pour rendre les choses plus attractives, c'est-à-dire les Saint-Agrévois connaissent l'existence évidemment de leur village, mais les touristes ne voient pas forcément de l'endroit où ils sont, qu'il y a un village avec des commerces. Et donc pour aussi que cet afflux touristique bénéficie au mieux au commerce local, eh bien toute une signalétique va être mise en place et surtout rénovée et remise en cause, parce qu'il y a des commerces qui ont disparu entre-temps, d'autres qui se sont installés, et puis des parkings qui sont mal indiqués. Alors tout ça, ça va être la réflexion, et pas qu'une réflexion, parce que ça va être mis en place à la fin de l'automne de 2026, donc c'est quand même assez proche. Et puis le deuxième gros projet, je m'en tiendrai là, il y a plein d'autres projets, notamment une extension prévue de la zone de Rascle et d'autres choses. Mais le deuxième gros projet qui tient particulièrement la municipalité dans ses premières années de mandat, c'est la création d'une maison du sport, et en particulier d'une maison du sport adaptée. Il y a actuellement un complexe sportif avec un certain nombre d'équipements à Saint-Agrève, mais il y a une forte demande, notamment de personnes de troisième âge, d'avoir un équipement qui leur permette de faire du sport plus en souplesse, plus adapté, également du sport sous prescription médicale. Donc c'est une salle qui serait utilisée à terme aussi par des kinés éventuellement, selon la gestion des agendas. Et pour l'instant, la mairie pense à 2 sites possibles sur lesquels elle va déterminer son choix dans les mois qui viennent. Soit reprendre le site du Don Carlo, qui était le café-hôtel, le café-bar animation qui existait jusqu'à il n'y a pas si longtemps, et puis l'ancien bâtiment de la Perception. Donc, soit l'un, soit l'autre. Il y a des avantages et des inconvénients dans l'un comme dans l'autre. On choisira aussi peut-être le moins 10 ans au niveau des travaux de réhabilitation qui seront nécessaires à faire.
9: On vous invite à découvrir cet entretien et ses projets pour la suite de la vie de Saint-Agrève dans cet article qui est à la page 20 de l'hebdo de cette semaine. On a déjà fini notre tour d'horizon de la semaine. Pour retrouver le reste des articles, n'hésitez pas à vous procurer l'hebdo de cette semaine, évidemment. Pour retrouver cette émission, elle sera rediffusée demain, le samedi 26 septembre à 8h, et sera disponible en podcast dès lundi sur le site de RDB. Merci beaucoup Cyril.
10: Merci beaucoup Lina.
9: Nous parler au micro. Excellent week-end à tous et à vendredi prochain sur RDB.
10: À la semaine prochaine.
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1: Le Valérieux de demain, ça vous concerne. Logement, déplacement, commerce, services, agriculture, paysage, environnement. Venez découvrir et échanger autour du futur plan local d'urbanisme intercommunal. Réunion publique organisée jeudi 1er octobre à Saint-Pierreville, lundi 12 octobre à Saint-Agrève à 18h30. Toutes les infos sur le site www.valerieux.fr. Le Centre socioculturel de Saint-Agrève propose une animation en deux temps. Apprenons à différencier les champignons à Saint-Agrève. Vous serez accompagné par un habitant passionné par les champignons et un pharmacien mycologue. Première animation, dimanche 27 septembre, avec une balade cueillette à compter de 14h au départ de la salle polyvalente de Saint-Agrève jusqu'à 16h30. Sortie ouverte à tous. Promenade à travers les bois et ramassage de champignons. Puis, dans un deuxième temps, rendez-vous à 17h à la salle polyvalente de Saint-Agrève pour échanger autour des champignons sortis des paniers. Chacun pourra exposer ses spécimens et découvrir ainsi les espèces comestibles et toxiques. Les deux temps d'animation sont gratuits et ouverts à tous. Inscription et renseignements auprès de l'Office de tourisme 04 75 64 80 97. Reprise des cours de l'association Libertempo au Cheylard à la salle de danse du 4 rue du Couvent et propose pour tout public des cours d'assouplissement et abdominaux autrement selon la méthode du docteur Gasquet. Les lundis de 18h15 à 19h30 et les jeudis de 10h15 à 11h30 à partir du 28 septembre. Cette technique permet de renforcer les bons abdominaux, de travailler la souplesse et est destinée aux personnes de tout niveau, adultes ou adolescents, souhaitant se maintenir en forme. Inscription directement au cours ou par téléphone au 06 99 52 14 37.
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1: 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Envie d'une journée festive en famille? Rendez-vous samedi 26 septembre à Saint-Agrève pour la grande marche et vide école organisée par l'école Saint-Joseph. Chaussez vos baskets pour un parcours de 5 ou 14 km. Repas compris dans l'inscription, 12 euros par adulte et 7 euros pour les moins de 12 ans. Départ dès 8h à l'école. Avant ou après la marche, venez chiner et trouver votre bonheur dans les trésors de l'école. Infos et réservations par SMS 07 60 19 39 87. On vous attend nombreux. Dimanche 27 septembre, à 17h à la salle polyvalente de Saint-Martin-de-Valamas, l'Assoce Active vous propose la projection du film de Vincent Verzat, Le vivant qui se défend. Le youtubeur de la chaîne Partager c'est sympa nous invite à le suivre et à ouvrir les yeux sur le monde qui nous entoure entre lutte écologique et observation des animaux. Un documentaire émouvant et partisan via un parcours singulier. La projection sera suivie d'une discussion avec un intervenant de la Confédération paysanne. Entrée 6 euros.
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1: Il est 17h.
2: Bonsoir à tous. À la une de l'actualité, une petite progression du pouvoir d'achat pour les salariés du privé. Leur salaire mensuel de base a augmenté de 2% sur un an à la fin du mois de juin, alors que les prix, eux, ont progressé de 1,7%. Au seul deuxième trimestre, les salaires, eux, ont gagné 0,7%. Corrigé de l'inflation, la hausse sur un an n'est plus que de 0,2%. Les vagues de chaleur successives de l'été 2026 auraient coûté 113 milliards d'euros à l'Europe, selon l'assureur Allianz. L'Italie est le pays le plus touché devant l'Allemagne et la France, où les pertes atteindraient 20 milliards d'euros. Au total, la facture représente 0,46% du PIB cumulé de 30 pays européens. Léon XIV poursuit sa première visite en France. Le pape déambule cet après-midi en papa mobile dans les rues de Paris. Un peu plus tôt, il a été reçu par Emmanuel Macron à l'Élysée, puis s'est exprimé à l'UNESCO. Ce soir, il doit rejoindre le Stade de France pour une grande veillée avec 80 000 jeunes. Des difficultés d'approvisionnement touchent actuellement la fluoxétine, un médicament plus connu sous le nom de Prozac. La NSM a demandé aux laboratoires d'augmenter leur livraison et de puiser dans leur stock de sécurité. La situation devrait progressivement se normaliser dans les pharmacies à la mi-octobre. Un salarié de Dassault Aviation a été interpellé après des actes de dégradation dans l'usine de Cergy qui fabrique les Rafales. L'entreprise a déposé plainte et indique que la justice suit son cours. Plusieurs incidents auraient également concerné des équipements sensibles dans les sites du groupe en France. Quatre grands championnats européens réclament une réforme profonde de la FIFA. La Première Ligue, la Liga, la Serie A et la Bundesliga dénoncent une concentration excessive du pouvoir et des décisions prises sans réelle concertation. Les fédérations demandent aussi de séparer les fonctions de régulation et les activités commerciales de la FIFA. Enfin, en foot, c'est une première pour Zinedine Zidane ce soir à la tête de l'équipe de France. Un match contre la Turquie à 20h45 en Ligue des Nations. Les supporters sont impatients de voir la patte de Zizou sur le terrain, même si Didier Deschamps a mis la barre très haut.
3: Ce qu'on attend, c'est qu'il continue sur les pas de Didier Deschamps en faisant mieux, parce que c'est déjà super bien ce qu'il a fait Didier Deschamps.
4: Zidane a été un grand joueur, contrairement à Didier Deschamps, mais Didier Deschamps était plus apprécié vu ce qu'il a fait en 2018. Mais ouais, je pense que quand même Zidane va ramener plus de choses à l'équipe de France et plus de visibilité.
5: Il va être testé. Il a gagné 3 Ligues des Champions avec le Real. Si avec nous il perd, j'ai peur que les Français, on aime bien râler, donc voilà quoi. On va vraiment le juger quoi.
2: Propos recueillis par Manil Alikodja. Voilà pour l'actualité. Excellente fin de journée à tous.
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13: Bonjour à toutes et à tous, auditrices et auditeurs de RDB. Aujourd'hui, dans les interviews du Renard, je suis accompagnée d'une personne dont vous reconnaîtrez sans aucun doute la voix à l'origine de plusieurs émissions incontournables de notre programmation ici sur RDB. Je suis accompagnée de Sabine. Salut Sabine, merci beaucoup d'être avec moi.
14: Bonjour Lina.
13: Aujourd'hui, t'es pas avec moi pour parler des émissions que tu animes sur les ondes. On est là pour parler d'une autre facette de ton travail. T'es pas uniquement passionnée par la musique, tu es également photographe. Et d'ailleurs, depuis la semaine dernière, tu exposes une partie de ton travail ici même dans les locaux de RDB. Dans une exposition qui nous permet de découvrir la beauté des paysages ardéchois à travers ton objectif. Avant de parler de cette exposition et de détailler un petit peu ce que les auditeurs ou les spectateurs pourront venir voir ici dans les locaux, j'aimerais bien savoir un petit peu plus sur ton parcours en tant que photographe. Est-ce que tu pourrais me raconter quand et pourquoi tu as commencé à pratiquer la photographie ?
14: La photo, ben, je l'ai approchée dans mes années lycée. On faisait de la botanique et donc j'ai pris l'objectif pour faire de la macro, enfin des photos de fleurs. Donc on faisait des sorties. Et... Après, je l'ai reposé un petit peu, mon appareil. pareil quand je suis arrivée en Ardèche en 2002, avec tous les paysages qu'il y avait autour de moi. Quand j'ouvrais les volets, j'ai repris l'appareil et j'avais fait une petite expo sur un marché sur le village d'Edonnières. Et j'ai eu de bons retours et donc je me suis remis un petit peu, je suis passée au numérique du coup, j'ai laissé mon argentique et j'ai commencé à faire des photos comme ça en amateur et puis... Je me suis formée pour commencer mon activité en 2021.
13: Donc actuellement, tu fais ça de manière professionnelle?
14: Oui.
13: C'est ton métier. Et quand tu photographies, tu me parlais un petit peu du fait que tu avais démarré la photographie avec de la photo botanique. Actuellement, c'est quoi tes sujets de prédilection?
14: Alors, j'adore les paysages. Ça, c'est... Les animaux, les fleurs, ça c'est vraiment mon domaine. Après, je fais un petit peu du portrait parce que je me suis formée aussi avec Claude Fougérol. Et il photographie un peu tout.